0: les 2 heures à Maastricht et 20 heures à La Havane.
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0: Il est 4 heures à Waterloo, 7h30 à Calcutta.
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0: Il est 5h à Lourdes, 11h à Macao.
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0: Qu'est-ce que tu fais là?
1: J'ai amené toutes mes affaires. J'en ai marre de pas dormir avec toi tous les jours, je m'installe.
0: T'installes où?
1: Chez toi.
0: Mais enfin, Didier, il est 3h du matin.
1: Mais c'est pas grave, ça va vite te recoucher. Moi, je rentre tout ça et je te rejoins, je déballerai demain.
0: Mais qu'est-ce qui te prend?
1: J'étais égoïste. J'aimais trop ma liberté. Et je t'ai jamais proposé le mariage ni de vivre avec toi. Mais ça, j'ai réfléchi. Je me suis rendu compte que je t'aime vraiment et je peux pas me passer toi. Je fais le grand saut.
0: Comment ça, le grand saut? Quel grand saut? Mais ça va pas la tête?
1: Quoi, ça va pas la tête?
0: Mais j'ai pas du tout envie que tu viennes habiter chez moi, moi.
1: Comment ça, t'as pas envie?
0: Bah non, j'ai pas envie. J'ai pas tellement la place d'abord.
1: Tu m'aimes plus?
0: Mais bien sûr que je t'aime. Je t'aime énormément, même. Enfin, c'est pas pour ça que.
1: Tu veux qu'on se marie?
0: Mais non, je veux pas qu'on se marie. J'ai pas du tout envie, tu comprends? Pas du tout.
1: Mais de quoi t'as pas envie?
0: Mais de tout, de rien, je sais pas moi. T'as toujours faim quand je fais un régime, tu traces pendant des heures et tu nettoies jamais le lavabo. J'ai pas la place pour une grosse machine à laver. Ton copain Stéphane, je le trouve lourd, lourd. Je veux pas qu'il vienne chez moi regarder les matchs de foot en bouffant toutes mes cacahuètes. Je sais pas moi, plein de trucs.
1: T'aimes pas mes amis?
0: Ah bah Stéphane, je l'aime pas, non?
1: Mais si tu m'aimais, t'aimerais aussi mes amis.
0: Eh bah tu vois, je t'aime, mais Stéphane, il me reste en travers du gosier, voilà. En plus, je viens juste de me faire construire une nouvelle bibliothèque. J'ai enfin réussi à caser toutes mes affaires, alors s'il faut en plus...
1: Est-ce que je peux être égoïste tout de même?
0: Non mais dis donc, tu te crois où, là?
1: Comment ça, où je me crois?
0: Bah oui, tu viens m'emmerder chez moi à 3h du matin.
1: Ah bon? Je viens te demander en mariage et toi t'appelles ça venir t'emmerder?
0: Écoute Didier, je ne veux pas vivre avec quelqu'un, tu comprends? Ni toi ni personne, je ne veux pas. Je veux vivre seul, tu comprends? Je veux pouvoir péter dans mes draps tranquilles, rentrer à n'importe quelle heure, bouffer sur un coin de table, inviter des copains, faire le ménage seulement une fois par an si ça me chante. Je veux dépenser mon fric à ma façon, je veux...
1: Mais tout ça tu pourras très bien le faire, je vois pas où est le problème.
0: Le problème c'est que je ne veux pas d'un mec étiaffé sur mon canapé qui baille en disant qu'est-ce qu'il y a à bouffer ce soir. Je ne veux pas qu'on me dise tiens toi qui repasse si bien les chemises. Je ne veux pas acheter la nouvelle BMW qui est fabuleuse et on paiera les traites ensemble. 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Je ne veux pas tes chaussettes sales dans mon panier à linge. Je ne veux pas nettoyer la cuisine pendant 3 heures le jour où t'auras décidé de faire une paella pour tes collègues du bureau. Je ne veux pas te demander si t'es d'accord de regarder le film au lieu du sport. 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
1: Bonjour à toutes et tous. RFI Matin commence. 3 heures d'information à nouveau tournées vers Nairobi où le sommet Africa Forward se poursuit aujourd'hui. Ne manquez pas notre édition spéciale avec Bruno Faure dans tout juste une heure. Nous sommes aussi à Cannes ce matin. Le festival de Cannes qui commence aujourd'hui. Mais d'abord le journal. Bonjour Paul Lonsin-Spinelli.
3: Bonjour Julien Coquel-Rohem. Bonjour à tous.
1: À la une, ces réactions ulcérées du gouvernement israélien.
3: Après l'adoption par l'Union Européenne hier de sanctions contre les colons israéliens extrémistes coupables de violences en Cisjordanie occupée contre des Palestiniens. Le premier ministre de l'État hébreu Benjamin Netanyahou critique, je cite, la faillite morale des Européens. La levée des sanctions économiques, c'est ce que réclament les Iraniens. Pour aboutir à un accord avec les États-Unis, Donald Trump décrit, lui, une trêve sous assistance respiratoire. Et puis après le chapitre très économique du sommet Africa Forward, hier, une trentaine de chefs d'État se réunissent à Nairobi. Aujourd'hui, Emmanuel Macron, le président français, sera l'invité exceptionnel de Radio France Internationale ce soir.
1: Des sanctions restées bloquées pendant des mois sortent enfin des cartons de l'Union Européenne.
3: Qui a donc validé hier des gels d'avoirs financiers et des interdictions d'entrée dans l'UE pour des colons israéliens extrémistes ayant commis des violences en Cisjordanie occupée. Plus de 1000 Palestiniens y ont été tués depuis les attaques commises par le Hamas en Israël le 7 octobre 2023. Ce sont des chiffres du Bureau des Affaires Humanitaires de l'ONU, OCHA. Frédéric Misselin, la décision européenne en tout cas a beaucoup fait réagir dans l'État hébreu.
4: Quatre entités israéliennes sont concernées par ces sanctions qui ont pour conséquence le gel des avoirs et des transactions financières, mais aussi l'interdiction de voyager en Europe. Cela n'aura aucun effet, assure Yehuda, un colon qui vit dans les territoires palestiniens occupés.
5: Et on n'aura rien à faire. C'est de parler en France, c'est pas quelque chose qui va nous influencer. Et c'est pas ça qui va faire prendre les gens la décision d'arrêter quelque chose.
4: Des organisations d'extrême droite sont visées comme Regavim ou encore Narala qui a un objectif affiché, recoloniser Gaza. Il y a aussi Amana, une entreprise de travaux publics qui a participé à la construction de 80 colonies et Hachomer Yosh qui coordonne les actions sur les avant-postes. Agit Ofran de l'ONG israélienne La Paix Maintenant soutient la décision européenne.
6: C'est un signal d'alarme. La violence des colons dans les territoires occupés, qui est encouragée et soutenue par le gouvernement, est une tâche indélébile sur l'État israélien. L'Union européenne appelle aussi les Israéliens à ouvrir les yeux et voir la réalité.
4: Des cadres du Hamas ont aussi été sanctionnés par l'Europe. Benjamin Netanyahou dénonce ce qu'il appelle un faux parallélisme et je cite « la faillite morale des Européens ». Frédéric Misselin, Jérusalem, RFI.
3: L'Union européenne qui ne reconnaît pas officiellement le régime taliban mais qui lui a pourtant lancé cette nuit une invitation pour venir discuter du renvoi de migrants en Afghanistan. Cette visite des talibans pour laquelle aucune date n'a été fixée ferait suite à 2 déplacements de responsables européens dans le pays asiatique.
1: Dans l'actualité également, ce nouvel échange d'amabilité entre Téhéran et Donald Trump.
3: Le président du Parlement iranien, principal négociateur de son pays, Mohamed Bakir Khalibaf, a affirmé que l'Iran était prêt à donner, je cite, une leçon en cas d'agression. Et ce alors que Donald Trump a estimé que le cessez-le-feu était sous assistance respiratoire. Rien n'avance, hein. Donc dans ces négociations, la réponse iranienne aux dernières propositions américaines est à mettre à la poubelle, a même lancé le locataire de la Maison-Blanche hier. Parmi les mesures exigées par la République islamique, Pierre-Olivier, il y a notamment le dégel de ses avoirs détenus à l'étranger.
7: Selon les estimations, entre 100 et 120 milliards de dollars appartenant à l'Iran seraient immobilisés à travers la planète. Le résultat de décennies de sanctions imposées à Téhéran en gelant, par exemple, certaines de ses recettes pétrolières. Pour la République islamique, ses avoirs bloqués représenteraient près d'un quart de son PIB actuel, une somme colossale. Dans le détail, plusieurs pays détiennent des avoirs iraniens. D'abord, les clients qui achètent du pétrole à l'Iran, mais dont le paiement des livraisons via le système bancaire international reste bloqué. C'est le cas, par exemple, de l'Irak, de la Chine, de l'Inde ou du Japon, pour environ 50 milliards de dollars. Le Qatar détiendrait de son côté environ 6 milliards, presque autant pour l'Europe, notamment au Luxembourg. Les États-Unis, quant à eux, immobiliseraient directement 2 milliards de dollars iraniens. Des sommes qui manquent cruellement pour développer les infrastructures du pays, fait valoir Téhéran. Dans les négociations actuelles, bien que dans l'impasse, l'Iran souhaiterait que les États-Unis autorisent le déblocage d'au moins 20 milliards. L'une des nombreuses pistes évoquées est un échange d'uranium enrichi iranien contre le dégel de certains avoirs.
3: Pierre Olivier, l'Agence nationale d'information du Liban annonce ce matin que 6 personnes ont été tuées dans une frappe israélienne dans le sud libanais, et ce malgré la trêve théoriquement en vigueur depuis la mi-avril.
1: La crise au Moyen-Orient qui sera au programme de la visite de Donald Trump en Chine cette semaine.
3: Tout comme le sujet de la vente d'armes américaines à Taïwan, à laquelle Pékin est fortement opposé, des sujets que le président américain va donc aborder avec son homologue chinois Xi Jinping, sans compter le volet économique de ce déplacement pour parler entre autres intelligence artificielle et droits de douane. Et d'ailleurs, la Chine peut brandir un sérieux atout avant cette séquence, à savoir la bonne santé de sa monnaie, le yuan, Cléa Broderst.
8: Le yuan, aussi appelé renminbi, le nom officiel de la monnaie chinoise, poursuit sa remontée. Cette semaine, la Banque centrale chinoise a fixé sa monnaie à son niveau le plus élevé face au dollar depuis 2023. Un mouvement surveillé de près à quelques jours de la rencontre entre Donald Trump et Xi Jinping à Pékin. Depuis des années, Washington accuse la Chine de maintenir artificiellement une devise faible pour soutenir ses exportations. Mais cette fois, Pékin semble accepter, voire encourager, une appréciation progressive du yuan. Le contexte y aide, le dollar s'affaiblit, tandis que la Chine affiche d'importants excédents commerciaux. Au-delà du symbole, Pékin cherche surtout à renforcer le rôle international de sa monnaie. De plus en plus de transactions énergétiques ou de matières premières sont désormais réglées en yuan, notamment avec certains pays du Golfe, la Russie ou des partenaires émergents. La Chine pousse aussi son système de paiement international pour proposer une alternative au réseau dominé par le dollar. Mais cette stratégie comporte des risques. Un yuan plus fort peut pénaliser les exportateurs chinois, déjà confrontés au ralentissement mondial et aux tensions commerciales avec les États-Unis. Cléa Broderst, Pékin, RFI.
3: Et cette visite de Donald Trump en Chine doit commencer demain et se terminer vendredi.
1: Une coquette somme mobilisée hier à Nairobi pour investir sur le continent africain.
3: 23 milliards d'euros d'investissement annoncés en effet par Emmanuel Macron, le président français, hier à la fin de la première journée du sommet Africa Forward. Aujourd'hui, 32 chefs d'État et de gouvernement doivent prendre part au volet politique de l'événement. RFI Matin passe d'ailleurs en édition spéciale en direct de Nairobi entre 6h10 et 7h, temps universel. Et puis ce soir, entretien exceptionnel avec le président français Emmanuel Macron. Écoutez sur notre antenne, rendez-vous pour ça à 19h TU.
1: Il y aura en revanche 3 grands absents aujourd'hui au Kenya.
3: À savoir les dirigeants des pays membres de l'AES, Niger, Burkina Faso et Mali. Chez ce dernier, la situation sécuritaire reste très précaire après les attaques coordonnées du FLA et du JNIM fin avril. Alors certes, des camions citernes ont pu entrer dans Bamako malgré le blocus des djihadistes, mais ce week-end, des infrastructures électriques de la région de Kaye et des autocars ont été pris pour cible entre Ségou et la capitale malienne, David Baché.
9: Une dizaine d'autocars ont été incendiés samedi et dimanche par le JNIM entre Ségou et Bamako, près de Zambougou notamment. Des voitures ont également été brûlées. À chaque fois, les djihadistes font descendre les passagers avant d'incendier les véhicules. Un témoin affirme ne pas avoir pu compter le nombre d'épaves sur la route. À Bamako, de nombreux habitants font état de coupures d'électricité très longues, jusqu'à 72 heures d'affilée dans certains quartiers. Faut-il y voir un lien ? Plusieurs sources locales et sécuritaires maliennes confirment que des infrastructures électriques reliées au barrage de Manantali ont été détruites par les djihadistes. La date exacte, vendredi dernier selon plusieurs sources, et l'ampleur des dégâts demeurent incertains. L'armée malienne n'a communiqué sur aucun de ces incidents, mais indique avoir mené samedi des frappes aériennes dans la région de Gao. Dimanche, selon les autorités de transition, un convoi de plus de 700 camions citernes sous escorte militaire a été réceptionné dans la capitale. Enfin, statu quo dans la région de Kidal. Les indépendantistes du FLA et les djihadistes du JNIM contrôlent Kidal et Tessalit. L'armée malienne et ses partenaires russes de l'Africa Corps sont toujours présents à Aguelok et à Nefis, chaque camp guettant les mouvements de l'autre et se préparant à de vraisemblables nouveaux combats.
3: David Baché, le Sénégal a accueilli hier un réseau d'économistes africains et asiatiques pour réfléchir à des pistes afin de sortir le pays de la crise financière. La dette publique sénégalaise atteint en effet des niveaux inquiétants et sa soutenabilité interroge, alors que le Fonds monétaire international prône une politique d'austérité. Les experts réunis hier ont mis sur la table des solutions alternatives comme l'augmentation des rentrées fiscales et un investissement massif.
1: La Bolivie aussi souffre d'une importante crise économique.
3: Les grèves et les blocages de routes se multiplient pour réclamer aux autorités des solutions. La passe est complètement coupée du reste du pays et certains produits, comme le poulet, commencent donc à manquer. Les prix montent au même rythme que le mécontentement, Nils Sabin.
10: Au marché Rodriguez de La Paz, les étals de viande font peine à voir. Elles sont souvent à moitié vides et certains commerçants n'ont plus rien à vendre. Après une semaine de blocage de route, le manque d'approvisionnement se fait sentir. Pour Sylvia, une cliente, la viande est quasiment inabordable.
11: Avant, je m'achetais un beau poulet pour 4 euros. Mais là, ils les vendent à 10 euros. Et là, en face, à presque 12 euros. Ce n'est plus possible.
10: Quant aux vendeuses, comme Marta, elles expliquent que ce sont les fournisseurs qui ont fait monter les prix.
12: La mairie devrait d'abord aller contrôler les grossistes si elle veut que nous, nous vendions à des prix corrects.
10: La passe dépend de la région de Santa Cruz à l'est pour être approvisionné en viande ou encore en huile. Le gouvernement a donc lancé dimanche un pont aérien pour faire arriver de la viande à la capitale. Gustavo Serrano, vice-ministre du commerce interne.
13: Aujourd'hui, on vient de réceptionner 10 000 kilos de poulet et 10 000 kilos de bœuf ne devraient pas tarder à arriver. On va continuer comme ça chaque jour en approvisionnant les villes qui sont affectées par les blocages.
10: Les blocages de route devraient encore durer au moins une semaine, car une marche de secteur opposée au gouvernement compte arriver à La Paz lundi prochain. Nils Sabin, La Paz, RFI.
3: Les 6 derniers passagers ainsi que des membres d'équipage du MV Hondius, ce navire foyer d'antivirus, ont débarqué aux Pays-Bas cette nuit via 2 avions en provenance de l'archipel espagnol des Canaries. Il a repris la mer, le MV Hondius, et doit accoster dimanche à Rotterdam pour y être désinfecté. À l'heure actuelle dans le monde, 7 cas confirmés ont été dénombrés.
1: En France, le texte sur la fin de vie bat de l'aile.
3: Le Sénat a rejeté hier soir l'article définissant la procédure d'aide à mourir et les situations auxquelles elle s'appliquerait. Une preuve, s'il en fallait, de l'hostilité de la Chambre haute dominée par la droite et le centre quant à la version adoptée par les députés, Raphaël Delvolvé.
14: On peut s'attendre à des tentatives de blocage, de surcroît dans une assemblée où siège l'influent Bruno Retailleau, candidat à la présidentielle favorable à un moratoire sur le sociétal. La tentation de mettre en échec le gouvernement, qui souhaite une adoption avant l'été, est grande, car si le Sénat peut faire aboutir le texte dès ce mercredi avec un vote conforme, il peut aussi ralentir le processus en adoptant un texte plus restrictif comme cela est envisagé, voire en votant contre comme il y a 2 mois. Ce qui impliquerait à minima 3 nouvelles lectures à caler dans un calendrier parlementaire déjà chargé, de quoi tester la détermination du gouvernement qui pourrait alors sacrifier d'autres textes pour tenir ses engagements et donner courant juillet le dernier mot à l'Assemblée nationale très favorable à l'aide active à mourir. Ne pouvant mettre en échec un texte, le Sénat se retrouve donc face à un dilemme, soit essayer d'imposer sa patte, soit s'opposer frontalement au risque de laisser le champ totalement libre aux députés, même si certains auront forcément en tête ce que le président Macron avait envisagé l'an dernier, un référendum en cas d'enlisement au Parlement.
3: Raphaël Delvolvé. Et puis une édition du Festival de Cannes pour marquer l'histoire du cinéma. Alors que cette édition 2026, elle commence ce soir. Le président du jury, le réalisateur sud-coréen Park Chan-wook, a estimé hier que les récompenses doivent être décernées à des œuvres qui perdureront 50 ou 100 ans. La Palme d'Or sera remise le 23 mai prochain.
1: Merci Paul Lonsin-Spinelli. Il est 5h13 en temps universel. Et nous sommes le mardi 12 mai 2026, bienvenue à vous, RFI Matin, 3 heures d'information et notre antenne. À nouveau à l'heure de Nairobi, aujourd'hui la suite du sommet Africa Forward, organisé par la France et le Kenya. Après les milieux des affaires hier, ce sont les dirigeants qui se retrouvent aujourd'hui. Et bonjour Bruno Faure.
15: Bonjour Julien, bonjour à toutes et à tous.
1: On vous retrouve dans une heure pour notre édition spéciale sur place.
15: Effectivement, c'est le grand jour ici au centre de conférence Kenyatta de Nairobi où sont attendus vraiment dans les minutes qui viennent de nombreux chefs d'État africains, le président français Emmanuel Macron bien sûr, le secrétaire général de l'ONU, la directrice générale du FMI, mais aussi beaucoup de dirigeants de grandes entreprises. Il y a un vrai prisme économique pour ce sommet. pour parler de l'avenir entre la France et les pays du continent. On parlera certainement politique aussi aujourd'hui et nous on va en parler avec nos invités qui sont réunis dans notre studio à quelques mètres de la tribune officielle. Il y aura le nouveau directeur général de l'AFD, Christophe Lecourtier, Asnan Iridji, le patron franco-malgache d'Action ou encore une jeune chef d'entreprise sénégalaise, Sini Samba. Ils nous diront ce qu'ils pensent de cette nouvelle relation voulue entre la France et les pays africains.
1: Bruno Faure, merci beaucoup. Votre édition spéciale dans une heure à partir de 6h10, temps universel. Un autre rendez-vous à noter, notre entretien avec Emmanuel Macron, le président français, invité ce soir de RFI, France 24 et TV5 Monde. C'est à suivre à partir de 19h, temps universel.
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1: Mais d'abord, pour commencer notre matinée, un œil à nouveau vers le détroit d'Ormuz, toujours bloqué par l'Iran et où l'armée américaine continue d'imposer un blocus sur les ports iraniens, alors que l'ONU s'inquiète de voir le blocage provoquer une crise humanitaire majeure dans les prochaines semaines. Donald Trump dit, lui, envisager de relancer son projet Liberté. C'est pourtant cette opération de l'armée américaine visant à escorter des navires bloqués à travers le détroit qui avait provoqué des accrochages la semaine dernière et de nouvelles frappes iraniennes dans la région. La France et le Royaume-Uni continuent de leur côté de proposer une mission neutre de sécurisation du détroit d'Ormuz. Quand les conditions le permettront, Paris et Londres doivent co-présider aujourd'hui une réunion sur le sujet avec une quarantaine de pays. Et la France a déjà envoyé dans le Golfe son porte-avions Charles de Gaulle pour planifier cette éventuelle mission. C'est justement là que nous emmène tout à l'heure notre grand reportage du jour. Franck Alexandre a pu embarquer à bord du Charles de Gaulle.
16: 30 minutes de vol et l'hélicoptère Caïman du Charles de Gaulle se pose sur la plage arrière d'une FREM, une frégate multimission spécialisée dans la défense aérienne. Son commandant Mathias Cannon nous accueille dans le central opération, le cœur battant de la frégate.
17: Ça, c'est bizarre, ça.
18: Alors, le central opération est assez bien organisé. Il y a ce qu'on appelle la couronne de commandement, là, qui sont ce premier rang de console. Donc vous trouvez ici l'officier de quart opération, que vous avez dû voir sur le porte-avions également. Là, c'est le poste du commandant, là, c'est le commandant en second. Et là, on a l'officier de lutte. Donc en ce moment, c'est un capitaine qui a 5-6 ans de marine et qui est responsable de l'organisation de la lutte anti-aérienne pour l'ensemble de la force. Donc il coordonne tous les bateaux pour savoir qui tire sur quel avion ou quelle menace, qui traite quoi, pour éviter que tout le monde tire sur la même et qu'on utilise des munitions pour rien.
19: C'est à l'Alpino d'engager.
18: Donc ce soir, on va conduire un exercice de lutte anti-aérienne. Donc il y a deux rafales qui ont été catapultées du porte-avions qui vont s'éloigner au-delà de l'horizon radar, très bas, donc on va les perdre. Ils vont couper tout leur système d'identification automatique. Et il y a la force qui est constituée autour du porte-avions avec... Là, on a une frégate néerlandaise qui est avec nous, une frégate italienne et nous. Et donc, tous les trois, on est chargé de la protection du porte-avions en complément de ses propres moyens. L'objectif de l'exercice, c'est de traiter la menace avant qu'elle n'arrive en portée de tir du porte-avions.
1: 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Découvrir

0: des faucons au Brau, par exemple, depuis 2 ans.
1: Benoît Gallo est le conservateur du cimetière du Père Lachaise.
0: Alors là, nous sommes à l'entrée rue du Repos. C'est là où commencent toutes nos observations nocturnes. Voilà.
2: Vous connaissez le cimetière par cœur, ses moindres recoins
0: Oui, je ne peux plus me perdre, je connais beaucoup, mais j'en découvre encore. C'est ça qui est assez passionnant. Après plus de 8 ans ici, il y a toujours des choses surprenantes. Il y a un bas-relief que je n'avais pas vu, une épitaphe, une inscription. On fait toujours des découvertes.
1: À nos côtés, Nicolas Robin, cartographe référent en biodiversité du service des cimetières de la ville de Paris. Il se rend régulièrement au Père Lachaise en compagnie de Benoît Gallo pour observer la faune présente dans le cimetière lorsque la nuit tombe.
3: Quand on redescend après une prospection, quand on débute, la lumière s'allume automatiquement, elle est assez puissante. Mm-hmm. Mais pour le reste, sinon on sort dans une emprise qui est 44 hectares de pleine nuit en plein Paris. Et c'est le plus grand espace vert intramuros, clos de murs, calme, propice au recueillement pour des raisons qu'on comprend assez bien. Pour la faune sauvage, c'est parfait.
1: La biodiversité dans les cimetières est en effet un enjeu essentiel dans une grande ville comme Paris. Depuis son arrivée, Benoît Gallo, le conservateur du Père Lachaise, suit scrupuleusement l'évolution de diverses espèces, animales comme végétales.
0: Depuis que je suis là, j'ai appris énormément. Alors sur les oiseaux, bien sûr, mais également sur la flore sauvage. Mais aujourd'hui, on a 4 espèces d'orchidées sauvages qu'il n'y avait pas il y a 8 ans, qui sont revenues grâce à l'enherbement des trottoirs notamment qu'on voit ici. Et ça, c'est un gros changement depuis quelques années. On a un cimetière qui verdit de plus en plus. Le sol est de moins en moins imperméable. Ça aussi, c'est important pour le puits. Et puis tout ça crée des conditions favorables pour la faune.
1: Des conditions favorables qui permettent aussi à des associations de recenser un certain nombre d'animaux. Encore plus en l'absence de pollution lumineuse, pollution inexistante la nuit dans le cimetière.
4: Le renard, tu vois la tombe... Ouais, exactement.
5: Là, tu vas dormir.
4: À l'ouverture, je vois les renards qui sont là. Et parfois, ils sont là, parfois, ils sont un peu plus derrière.
5: C'est leur zone, quoi.
4: Ouais, c'est leur zone. Je pense qu'il y a un terrier dans le coin.
1: Une situation propice à l'observation, explique Hugo De Vergès de la Ligue de protection des oiseaux. Il est coordinateur du suivi des rapaces à Paris et s'intéresse notamment à la chouette-hulotte, un oiseau strictement nocturne.
6: Lorsqu'il va avoir des sources lumineuses très fort, et ça va vraiment influencer fortement son cycle biologique, sa chasse, et donc l'élevage des jeunes. Donc ça a effectivement un grand impact, et le bénéfice du Père Lachaise, c'est qu'il n'y en a pas. Et donc ça permet à la chouette-hulotte d'être tranquille.
2: Il fait quasiment nuit maintenant.
4: Ouais.
2: On a déjà entendu la chouette.
4: Elle est très ponctuelle. Hein. C'est vraiment le moment idéal.
1: Toute cette biodiversité est en partie visible le jour lorsque le cimetière est ouvert. Cette présence est appréciée par les visiteurs, raconte Benoît Gallo.
0: Il y a beaucoup d'usagers, de propriétaires, de concessionnaires qui me disent c'est formidable de savoir qu'il y a autant d'oiseaux. Alors ils savent qu'ils ne les voient pas forcément, mais de savoir qu'il y a autant de présence animale, en fait ça les apaise énormément. Savoir que leurs défunts sont dans des lieux où il y a de la vie et ça aide les endeuillés à faire ce deuil justement, et ça c'est hyper intéressant aussi.
1: Et parmi les espèces qu'il espère voir revenir définitivement dans le cimetière, il y a l'écureuil. Sa présence sur le long terme n'a pas encore été observée.
7: Juliette Pietraszewski pour notre reportage France. Il est 7h22 à Paris. Dans notre question d'environnement ce matin, le sommet Africa Forward entre l'Afrique et la France. À Nairobi, hier, Emmanuel Macron a annoncé 23 milliards d'euros d'investissement sur le continent, notamment dans le secteur clé de la transition énergétique. Mais comment ne pas basculer, comme le craignent plusieurs experts, dans une forme de colonialisme environnemental aujourd'hui? Comment échapper à un modèle où l'Afrique servirait encore les intérêts du Nord sans en profiter? Bonjour Jeanne Richard.
8: Bonjour.
7: On se pose la question avec vous. D'abord, quels sont les enjeux de ce sommet pour le continent sur le plan environnemental?
8: Eh bien, pour l'Afrique, c'est l'occasion de signer des contrats. Énergie renouvelable, alimentation durable, industrialisation verte, c'est-à-dire des usines qui fonctionnent avec des énergies propres. En d'autres termes, c'est l'occasion de soutenir un développement décarboné capable de faire face à la crise climatique. C'est l'occasion aussi de sortir du système extractiviste mis en place pendant la colonisation et qui perdure, comme avec les minerais africains, lithium, cuivre, cobalt, essentiels à la transition énergétique des pays développés pour fabriquer des batteries de voitures électriques, des panneaux solaires ou des éoliennes par exemple, explique Elisabeth Hegue de l'Institut du Développement Durable et des Relations Internationales.
9: Il y a 40% des réserves de minerais critiques qui se trouvent en Afrique aujourd'hui. Jusque-là, ça n'a pas toujours servi vraiment à développer, on va dire, une industrie dans le pays. C'est-à-dire que les minerais sortent du pays en ressources brutes et c'est pas les pays

0: eux-mêmes qui vont profiter.
1: De plus en plus de voix s'élèvent d'ailleurs sur le continent pour développer une industrie pour transformer ces minerais sur place et exporter ensuite des produits qui auraient plus de valeur.
2: Des produits que la France pourrait acheter. Elle limiterait ainsi sa dépendance à la Chine qui domine le marché. Après des années de déboires en Afrique, Emmanuel Macron défend d'ailleurs un partenariat réinventé avec le continent. En Afrique, nous ne sommes pas les prédateurs du 21e siècle, a-t-il déclaré. De simples déclarations diplomatiques, estime Fadel Kaboub, économiste tunisien qui enseigne aux États-Unis.
3: Quand on examine en détail les investissements des Européens pour l'industrialisation verte du continent africain aujourd'hui, on voit que c'est un mélange de greenwashing et d'une vieille relation économique coloniale. Lors de la colonisation, l'Afrique était censée fournir des matières premières, bon marché pour le monde industrialisé. Et c'est encore le cas aujourd'hui. L'Afrique était censée consommer les produits du monde industrialisé, c'est encore le cas aujourd'hui. Et enfin, l'Afrique était censée récupérer les technologies obsolètes, sous couvert de développement, de coopération et de partenariats. Mais en réalité, ça a eu pour effet d'enfermer le continent africain en bas de la hiérarchie économique mondiale. Et c'est encore le cas aujourd'hui. La question qui se pose, c'est de savoir si ce sommet va changer cette règle coloniale.
1: Alors Jeanne, concrètement, comment ne pas reproduire ce vieux schéma?
2: Alors selon les experts que j'ai contactés, il faut que les leaders et les entreprises africaines s'unissent, refusent l'exportation de minerais bruts ou d'énergie verte tant que le continent n'a pas accès lui-même à l'énergie et à ses propres usines. Cela nécessite que la France, comme les autres partenaires, accepte un véritable transfert de technologie vers le continent, que les contrats ne bénéficient pas qu'aux entreprises françaises présentes en Afrique et que ces multinationales, Total, Orano, Vinci, mettent fin à des pratiques contestées pour leurs conséquences sociales et environnementales. Et bien sûr, de réformer le système financier, annuler les dettes pour donner aux Africains une chance de développement. C'est pas encore gagné.
1: Jeanne Richard, pour notre question d'environnement, merci beaucoup. Et sur le sommet Africa Forward, ne manquez pas notre édition spéciale dans moins d'une heure. Rendez-vous à partir de 6h10, temps universel, avec Bruno Faure et ses invités, en direct de Nairobi. Et en attendant, c'est un autre grand rendez-vous qui débute aujourd'hui et que vous allez vivre pendant 15 jours sur RFI. La 79e édition du Festival de Cannes s'ouvre officiellement. La ville du sud de la France est prête à accueillir, comme tous les ans, le plus grand festival de cinéma du monde pour la course à la Palme d'Or. Chaque matin sur RFI, vous en entendrez les échos dans notre journal du festival, dont voici le premier numéro, signé Lisa Giroldini.
4: Un festival de Cannes, c'est toujours un savant mélange de films d'auteurs, de stars sur tapis rouge, de découvertes et de polémiques. Que dit le cinéma d'un monde en guerre avec les conflits en Ukraine ou au Moyen-Orient? En février dernier, le président du jury de la Berlinale avait été vertement critiqué pour avoir estimé que le cinéma devait rester en dehors de la politique. Le délégué général de Cannes, Thierry Frémaux, tente une réponse plus mesurée.
5: Le Festival de Cannes considère que les questions politiques sont avant tout celles de la parole des artistes et de la parole des artistes dont nous montrons le travail. Ni les jurés, ni les organisateurs n'ont à donner leurs opinions en dehors des films, c'est-à-dire de notre métier. Le monde est un monde dans une grande fragilité en termes de dialogue des nations, etc. Nous, on ne tient pas à ajouter du trouble à l'analyse que nous pouvons faire de ça. Et j'ai aussi coutume de dire que l'art et le cinéma en particulier, ce sont des instruments de paix, même quand c'est des instruments qui appellent peut-être à la révolte, à la liberté, dans certains pays qui n'en ont pas.
4: Pour l'heure, certains déplorent surtout le manque de parité dans la compétition. On ne dénombre que 5 films réalisés par des femmes sur les 22 en lice pour la Palme d'Or. On peut se consoler avec la présence de la franco-malienne Eye Haidara comme maîtresse de cérémonie d'ouverture. C'est la première comédienne afro-descendante à tenir ce rôle.
6: J'ai dit oui tout de suite parce que si on commence à se dire « donne-moi 2 jours pour réfléchir », je crois que dis non. Mais j'ai dit oui tout de suite et parce qu'il y avait aussi quelque chose de nouveau, il y avait quelque chose du challenge et puis il y avait quelque chose d'extrêmement joyeux, vraiment très très joyeux.
4: Et de la joie, il y en aura notamment dans le film d'ouverture La Vénus électrique du réalisateur français Pierre Salvadori avec Pio Marmaille, Anaïs de Moustier, Vimalaponce et Gilles Lelouch. L'histoire d'un jeune peintre en deuil, persuadé de parler à sa femme décédée grâce à une voyante qui se joue de lui, le cinéaste Pierre Salvadori.
0: J'ai mis tellement d'amour de mon métier dans ce film, je l'ai déjà dit, mais c'est la vérité, de croyance dans la mise en scène, dans le récit, dans la fiction et dans tous les outils du cinéma, que je trouvais que c'était le lieu idéal, c'est-à-dire qu'un festival qui célèbre le cinéma comme le fait le Festival de Cannes, c'est-à-dire qui célèbre les auteurs avant tout, ben je trouvais que c'était un film idéal pour lancer la fête. Et je disais tout le temps au producteur, c'est pas la compétition, nous, ce qu'il faudrait, c'est l'ouverture, c'est lancer la fête.
4: Ici à Cannes, le tapis rouge est installé, les stars commencent à arriver, les derniers détails sont peaufinés, la plus grande fête du cinéma au monde peut démarrer. Lisa Gérardini, Apolline Verlon, Cannes, RFI. 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
9: Et bonjour à toutes et à tous, très heureux d'être avec vous en ce mardi 12 mai. On jette un coup d'œil aux prévisions météo. Pour ce mardi, donc, la météo s'annonce agréable sur l'ensemble de l'Hérault, avec un temps un peu plus lumineux en allant vers le littoral. Le soleil sera largement présent tout au long de la journée, avec quelques nuages élevés tout de même en fin d'après-midi. Le vent d'ouest à nord-ouest soufflera entre 25 et 35 km par heure, jusqu'à 40 en rafale, et puis il aura tendance à faiblir en fin de journée. Les températures maximales pour aujourd'hui, de 19 à 23 degrés, nous aurons 19 à Saint-Pont-de-Thomières, 20 degrés à Bédarieux, à 7, 21 degrés à Lodève, Montpellier, Agde, 22 degrés à Pézenas, Saint-André de Sangonis, Gignac, Clermont-l'Hérault et jusqu'à 23 degrés à Béziers. Le soleil se couchera à 21h01. Le 12 mai, aujourd'hui, c'est la journée internationale des infirmières. Elle rend hommage au travail des infirmières et infirmiers dans le monde entier et correspond à la date de naissance de Florence Nightingale. Et puis je salue les natifs du 12 mai, on vous souhaite un bon anniversaire. Vous êtes nés le même jour que cette grande figure de la bossa nova moderne. Elle fête ses 60 ans aujourd'hui, elle s'appelle Bebel Gilberto, née le 12 mai 1966, on écoute son titre, Sun is Shining, un titre de 2013.

Bebel Gilberto, cet artiste donc qui est né à New York. Elle a grandi entre le Brésil et les États-Unis. Elle fête ses 60 ans aujourd'hui. Il est 7h36, tout à l'heure à 8h et 9h, vous retrouverez le journal d'RFI. Je vous offre dans la matinale des places pour le spectacle Don Quichotte, l'homme à la tâche, un spectacle qui est programmé ce samedi 16 mai, c'est à 20h et c'est au TMS, le Théâtre Molière, à 7. À 8h30, vous retrouverez le magazine Vivre Ici, et je reçois dans ce magazine aujourd'hui Sophie, Didier, Xavier et Christiane, qui font partie d'un collectif d'artistes plasticiens engagés. Ils viennent nous annoncer des rencontres artistiques qui auront lieu du 13 au 26 mai, c'est à l'espace des Dominicains de Clermont-Léraud. Et puis à 8h45, le coup de griffe du Major qui s'intitule « Connaissez-vous l'effet fusée-plume ?» Le coup de griffe du Major, 8h45 et 18h40.

la Micaela à l'instant avec la Sonora Carusele. Et puis les natifs du 12 mai, je reviens vers vous donc pour vous annoncer également un autre artiste, c'est Steve Winwood qui est né également un 12 mai. Steve Winwood, artiste donc chanteur du groupe Traffic et du groupe également Spencer Davis Group, connu pour Higher Love et ce titre Valérie. Un titre sorti en 1982, on écoute une version remasterisée de 1987, version qui a été reprise, vous reconnaîtrez certainement la reprise de Call On Me. Alors, on écoute ce morceau, Steve Winwood.

Valérie par Steve Winwood, ce morceau que vous avez reconnu, repris par Eric Prydz pour son titre Call On Me, sorti en 2004. Et Steve Winwood qui va souffler aujourd'hui 78 bougies. Et puis un autre artiste qui est né le 12 mai, c'est Mark Morrison, connu pour ce titre Return of the Mac. Il fête

Return of the Mac à l'instant avec Mark Morrison qui fête 54 ans aujourd'hui. C'est un concert qui est prévu ce soir à partir de 19h30 au Théâtre d'Agde. Concert avec la chorale Agde Coriolis qui va venir enchanter les oreilles des spectateurs. Un concert dédié à la variété française. Et pour en savoir plus, rendez-vous sur le site saisonculturel-agde.fr.

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War. C'est une exposition de peinture des ateliers adultes de la MJC, la Maison des Jeunes et de la Culture d'Agde, qui est proposée depuis le 6 mai et ce jusqu'au 29 mai. Le vernissage est prévu ce soir, ce mardi 12 mai. C'est à 18h30 à la MJC. Pour en savoir plus, rendez-vous sur les réseaux sociaux MJC Agde, donc, ou bien sur le site internet mjcagde.com. À suivre dans un petit peu plus de 3 minutes, le journal de RFI, juste après ce titre de Tina Turner, What's Love Got to Do With It?

0: What's Love Got To Do With It? C'était Tina Turner. Merci d'être avec nous. 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Voici le journal de Radio France Internationale.
1: Bienvenue sur RFI, il est 7h à Kinshasa, il est 8h à Paris et il est 9h à Nairobi. Et voici un point sur l'actualité internationale avec Gaëtan Plenet. Bonjour Gaëtan.
2: Bonjour Bruno, bonjour à tous. Bruno, vous êtes en direct de Nairobi pour cette édition spéciale juste après ce journal consacré au sommet Africa Forward qui s'est ouvert hier dans la capitale kenyane. On y revient nous aussi dès le début de ce journal. Pendant ce temps, un véritable sommet de stars du cinéma à Cannes où le festival démarre aujourd'hui. On va en parler. On va revenir sur ces sanctions européennes décrétées hier contre des colons extrémistes israéliens coupables de violences en Cisjordanie. L'actuel L'actualité, c'est aussi les opérations d'évacuation qui sont désormais terminées à bord du navire touché par un foyer d'antivirus. Et puis Ousmane Dembélé a remis ça à l'attaquant du PSG, sacré hier soir meilleur joueur de Ligue 1 lors de la cérémonie des trophées UNFP. Transition énergétique, intelligence artificielle, numérique ou encore agriculture, ce sont les principaux secteurs qui bénéficieront des 23 milliards d'euros d'investissement annoncés hier à Nairobi au premier jour du sommet Africa Forward dans la capitale kenyane. Une première journée axée donc sur l'économie avec un forum d'affaires qui réunit plusieurs milliers de chefs d'entreprise françaises et africains. Aujourd'hui, ça s'annonce plus politique. 32 chefs d'État et de gouvernement sont attendus sur place, Alban Tiroir.
3: L'Union européenne n'a pas publié la liste.
2: Alors, on essaie de retrouver Alban Tiroir en direct, ou plutôt notre correspondante à Nairobi, qui va revenir donc sur cette deuxième journée du sommet Africa Forward qui s'est ouvert hier dans la capitale kenyane. Alors, un sommet Afrique-France, je vous le disais, avec une première journée consacrée à un forum économie et une deuxième journée, Alban, donc, entre chefs d'État et de gouvernement.
4: Parmi eux, 28 chefs d'État devraient être présents selon l'Élysée. D'autres pays seront représentés par leurs chefs de gouvernement ou encore des vice-présidents. Puis il y aura trois grands absents, les dirigeants de l'AES, Mali, Burkina Faso et Niger. Trois pays qui ont rompu brutalement avec Paris. Malgré ces absences, les pays d'Afrique de l'Ouest seront présents, avait annoncé Emmanuel Macron dimanche. Les dirigeants du Sénégal, de la Côte d'Ivoire ou du Togo sont par exemple attendus. Pour ceux qui seront à Nairobi, plusieurs thématiques sont en programme des échanges. Il y aura d'abord une rencontre de ces politiques avec une trentaine de PDG français et africains pour parler industrialisation et transition énergétique. Le secteur privé a été au cœur de ce sommet. Le président kényan, William Ruto, avait annoncé la veille de son ouverture ne pas être en quête d'aide ou de prêt, mais d'investissement. Autre thématique phare au cœur des discussions, l'architecture financière internationale. Sa réforme est un projet porté par les présidents français et kényan. Elle vise à rendre le système financier mondial plus équitable et plus adapté aux besoins de développement des pays du Sud. Enfin, les questions de paix et de sécurité sur le continent africain feront aussi l'objet de débats. Alban Tiroir, Nairobi, RFI.
2: Et édition spéciale, on le disait, consacrée à ce sommet Afrique-France juste après ce journal en direct de Nairobi où RFI, France 24 et TV5 Monde vont aussi interviewer le président français Emmanuel Macron. Vous l'entendrez à 19h en temps universel. Mais pour l'heure, on part à Cannes, dans le sud de la France, où s'ouvre aujourd'hui le célèbre festival de cinéma avec son tout aussi célèbre tapis rouge qui devrait bientôt être déroulé. 79e édition, 40 000 festivaliers et des dizaines de milliers de visiteurs attendus. Et dans la foule, notamment Léa Boutin-Rivière, l'une de nos envoyées spéciales. Bonjour Léa.
5: Bonjour Gaëtan, bonjour à tous.
2: Alors coup d'envoi de la cérémonie d'ouverture à 17h en temps universel et on attend, une fois de plus, beaucoup de monde, de beau monde.
5: Et pour vous donner quelques noms, Kristen Stewart, Marion Cotillard, Penélope Cruz ou encore John Travolta. Ils seront tous sur les célèbres marches rouges du Palais des Festivals, ça c'est côté acteur. De l'autre côté de la caméra, on attend aussi Peter Jackson, le réalisateur de la saga Le Seigneur des Anneaux. Lui recevra demain la Palme d'Or d'honneur, 25 ans tout pile, après la diffusion en avant-première du premier volet de la trilogie. Vous l'aurez deviné, c'était ici même à Cannes. Les blockbusters ont donc toute leur place au festival et pourtant, cette année, les grands studios hollywoodiens brilleront par leur absence. Ni le prochain film de Christopher Nolan, ni celui de Steven Spielberg ne seront présentés. Mais les cinéphiles peuvent se rassurer, le programme reste très riche. Pedro Almodovar sera de la partie, 7e montée des marches pour l'Espagnol. Il y aura aussi l'Iranien Asghar Farhadi ou encore le Roumain Christian Mungiu, déjà sacré en 2008. Et puis la particularité cette année, c'est enfin la présence de nombreux petits nouveaux. 11 réalisateurs tout de même sur les 22 films en sélection officielle. Une façon peut-être pour le festival de balayer les accusations de favoritisme dont il fait régulièrement l'objet.
2: Merci Léa Boutin-Rivière en direct de Cannes, RFI. Il est 2h05 à Washington où Donald Trump joue les docteurs ou en tout cas use de la métaphore médicale pour parler d'un sujet qui n'a a priori rien à voir, la guerre en Iran. Un docteur pas très optimiste d'ailleurs. Le cessez-le-feu, dit le président américain, est sous assistance respiratoire massive, comme, ajoute-t-il, lorsqu'un médecin dit à son patient qu'il n'a qu'un pour cent de chance de vivre. Donald Trump qui, plus prosaïquement, doit aussi réfléchir à reprendre son opération Projet Liberté qui vise à escorter les navires bloqués dans le détroit d'Ormuz. L'Iran prévient, le pays est prêt à riposter et à donner une leçon en cas de nouvelle agression. Pendant ce temps, au Liban, au moins 6 morts hier après un bombardement israélien dans le sud du pays, malgré le cessez-le-feu censé être encore en vigueur. Et ce sont Israël et les États-Unis qui font le sale boulot de l'Europe en Iran comme ailleurs. Déclaration de Benjamin Netanyahou, le premier ministre israélien, qui ne digère pas ces sanctions adoptées hier par l'Union européenne. Alors elle vise des colons israéliens auteurs de violences contre des Palestiniens en Cisjordanie. Gel des avoirs, interdiction d'entrée dans l'UE. 7 individus et organisations sont concernés. Est-ce qu'on sait lesquels exactement, Nicolas Falaise ?
3: L'Union européenne n'a pas publié la liste des colons et organisations sanctionnées, mais leurs noms sont cités en Israël par l'ONG anticolonisation La Paix Maintenant et par des médias. Sont notamment visés Amana, une entreprise qui finance et construit des colonies israéliennes en Cisjordanie occupée. Regavim, une organisation qui milite ouvertement pour déposséder les Palestiniens de leurs terres. Sur la liste également, Daniela Weiss, figure radicale de la colonisation, et son mouvement Nahala qui veut construire pour les Israéliens dans la bande de Gaza. Ces sanctions européennes s'ajoutent à celles adoptées en 2024 qui visaient déjà des personnes et entités liées à des faits de violence envers les Palestiniens, notamment la mouvance des jeunes des collines, l'une des franges extrémistes du nationalisme religieux israélien. Outre ces mesures européennes, des pays ont adopté leurs propres sanctions, Royaume-Uni, France, Canada et même États-Unis, mais ces sanctions américaines ont été rapidement levées par Donald Trump à son retour à la Maison-Blanche.
2: Au moins un mort en Ukraine, bilan provisoire après des frappes russes cette nuit dans le pays, le tout quelques heures seulement après la fin d'un cessez-le-feu de 3 jours qui a de toute façon été très fragile. Mission accomplie, se félicite la ministre espagnole de la Santé. Elle a annoncé hier soir la fin des évacuations à bord du MV Ondus, ce navire de croisière touché par un foyer d'antivirus. 3 morts et plusieurs autres malades confirmés ou suspectés. Les passagers ont tous été évacués vers leur pays d'origine. En France, les cas contacts d'une des malades vont être placés en quarantaine renforcée. Le Premier ministre Sébastien Lecornu a quand même appelé hier à ne pas créer de panique. Et c'est aussi l'avis du professeur Olivier Bouchot, chef du service des maladies infectieuses et tropicales de l'hôpital Avicenne de Bobigny.
6: Parler de mettre des masques maintenant me paraît complètement hors de proportion avec la réalité de ce qui se passe. Que s'il y a une transmission interhumaine, a priori, ça nécessite des contacts très rapprochés. Donc dans l'état actuel des choses, à part peut-être des personnes qui vivraient dans l'entourage d'une des personnes contacts, mais ça représente un nombre infiniment petit en France, mais pour le français de tous les jours, il n'y a aucune raison pour se protéger de l'antivirus, il n'y a aucune raison de mettre des masques.
2: À propos recueilli par Laurence Théo, on termine avec du football en France et les trophées hier soir de l'UNFP, sorte d'Oscar du ballon rond. Comme l'année dernière, c'est l'attaquant du PSG, Ousmane Dembélé, qui a été sacré meilleur joueur masculin de la saison, Baptiste Leduc.
7: Moi je dis en vrai, Dembélé, Varaskelia.
8: Parmi les chasseurs d'autographes, il y avait débat sur le nom du vainqueur, mais pas sur celui qu'on voulait voir à tout prix. Certains sont même venus de loin.
9: On est venu jusqu'à ici pour voir Dembélé depuis Bruxelles.
8: L'aura du Ballon d'Or, c'est peut-être elle aussi qui a poussé les joueurs de Ligue 1 à désigner Ousmane Dembélé comme le meilleur d'entre eux, et ce malgré 9 titularisations seulement en championnat.
10: Oui, bien évidemment, les regards ont changé parce que je suis le Ballon d'Or en titre.
8: Nouveau statut ou pas, l'attaquant français du Paris Saint-Germain s'est surtout attaché à faire beaucoup avec peu.
10: J'ai eu pas mal de pépins physiques. J'ai eu pas énormément de temps de jeu, mais à chaque fois que j'étais sur le terrain, j'ai essayé de répondre présent. Je sais pas si ça compte double, mais voilà, ça me fait plaisir que les joueurs ont voté pour moi.
8: Qu'ils soient individuels ou collectifs, depuis 2 ans, les titres s'accumulent dans les poches d'Ousmane Dembélé. Et ce n'est pas une éventuelle lassitude qui va freiner le numéro 10 du PSG.
10: Au mois d'août, tout est remis à zéro. Voilà, on veut remporter à chaque fois des trophées. Je suis un compétiteur, donc j'ai toujours cette envie de vouloir gagner des trophées.
8: Ses prochains objectifs sont connus, une deuxième Ligue des Champions avec le PSG et une deuxième Coupe du Monde avec l'équipe de France.
2: Baptiste Leduc, merci d'écouter RFI.
0: Et c'était le journal d'RFI retransmis en direct sur les antennes de Radio Pays d'Hérault et RPH Sud. Et on jette un coup d'œil aux prévisions météo de ce mardi 12 mai.
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0: Et pour aujourd'hui, la météo s'annonce agréable sur l'ensemble du département avec un temps plus lumineux en allant vers le littoral. Le soleil sera largement présent tout au long de la journée avec quelques nuages élevés tout de même en fin d'après-midi. Le vent d'ouest à nord-ouest soufflera entre 25 et 35 km par heure cet après-midi, jusqu'à 40 à 45 en rafale, et puis il aura tendance à faiblir en fin de journée. Les températures maximales pour aujourd'hui, 19 à 23 degrés, nous aurons 19 à Saint-Pons-de-Thomières, 20 degrés à Bédarieux, à 7, 21 degrés à Montpellier, Lodève, Agde, 22 degrés à Pézenas, Saint-André, Gignac, Clermont-Lérault, 23 degrés à Béziers. Le soleil se couchera à 21h01. Le 12 mai, c'est la journée internationale des infirmières. Et puis, pour les natifs du 12 mai, on vous souhaite un bon anniversaire. Dans un instant, on écoute Michel Fugain, qui est né le 12 mai et qui fête ses 84 ans aujourd'hui. Tout à l'heure, vous retrouverez à 8h30 le magazine Vivre Ici. Dans ce magazine, je reçois aujourd'hui Sophie, Didier, Xavier et Christiane, qui font partie d'un collectif d'artistes plasticiens engagés. Ils viennent nous annoncer les rencontres artistiques qui auront lieu du 13 au 26 mai à l'espace des Dominicains de Clermont-Lérault. À 8h45, le coup de griffe du Major qui s'intitule « Connaissez-vous l'effet fusée-plume ?» Et puis, je vous offre dans quelques minutes des places pour le spectacle « Don Quichotte ». Spectacle qui est programmé ce samedi 16 mai à 20h au Théâtre Molière à 7. Ça s'appelle « Don Quichotte, l'homme à la tâche ». Elle est native donc du 12 mai. Bon anniversaire, vous êtes né le même jour que Michel Fugain. Qui est l'un des plus célèbres titres donc, que l'on a entendu, c'est Attention, mesdames et messieurs.

Attention, mesdames et messieurs, ce titre de 1972, interprété par Michel Fugain, cet auteur, compositeur, interprète, cet artiste qui a connu un immense succès avec le collectif Le Big Bazar, et notamment des titres comme Une belle histoire, Fait comme l'oiseau, ou ce titre qu'on vient d'écouter. Attention, mesdames et messieurs.

c'est le spectacle Don Quichotte, donc l'homme à la tâche, qui est programmé ce 16 mai à 20h au Théâtre Molière à 7h.

0: Don Quichotte, l'homme à la tâche. Une création de Stéphane Fuster qui mêle danse flamenca, musique et théâtre autour de la célèbre figure imaginée par Cervantes, accompagnée du chanteur de flamenco Alberto Garcia. Elle entraîne le public dans un voyage entre rêve et réalité où le flamenco devient le langage des combats, des émotions et de l'imaginaire. 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Quel célèbre personnage accompagne Don Quichotte dans ses aventures? Est-ce que c'est Sancho Panza ou D'Artagnan? 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Sancho Panza ou D'Artagnan? C'est à vous de jouer.
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Complicato à l'instant avec Giuliano Liguabe. Et il est 8h21, vous êtes nombreux au standard ce matin. Je suis tout seul à répondre, je ne peux pas répondre à tout le monde. La place a été gagnée, bien sûr la réponse était Sancho Panza pour ce spectacle Don Quichotte qui est prévu ce samedi 16 mai au Théâtre Molière à 7. À la Foire de l'Est, nous y allons tout de suite, c'est avec l'artiste italien Angelo Branduardi.

À la Foire de l'Est, Angelo Branduardi. Et puis toujours du côté de l'éphéméride, notre artiste qui est né le 12 mai. Lui, c'est en 1942, connu pour son titre I Can Help. Cet artiste fête 84 ans aujourd'hui. C'est Billy Swan qu'on écoute avec ce titre.

0: I Can Help, ce titre de 1974 avec l'artiste Billy Swan qui va souffler 84 bougies aujourd'hui. Radio Pays d'Hérault, RPH Sud, merci d'être avec nous. Il est 8h30, voici le magazine Vivre Ici. Du 13 au 26 mai, Clermont-l'Hérault accueille les rencontres artistiques, un événement porté par un collectif d'artistes plasticiens engagés. Pendant 2 semaines, expositions, rencontres, concerts et temps d'échange viendront rythmer la vie culturelle locale à l'espace culturel des Dominicains de Clermont-l'Hérault. Un événement qui a pour ambition de rapprocher les artistes du public. Sophie Rosier, bonjour.
1: Bonjour.
0: Vous êtes artiste graveuse à Villeneuvette, près de Clermont-l'Hérault, c'est ça? Et vous exercez au village des Arts à Octon?
1: C'est ça.
0: Vous êtes accompagné de Didier Crémieux. Bonjour.
2: Bonjour.
0: Ça fait un an qu'on ne s'était pas vu aussi.
2: Exactement.
0: Artiste peintre à Clermont-l'Hérault. Et vous pratiquez donc également à Octon ou pas? Ou à Clermont, vous avez un atelier?
2: Non, je suis de Clermont, mais je ne pratique pas.
0: Il y a également Xavier Loire. Bonjour.
3: Bonjour.
0: Et bienvenue, c'est la première fois.
3: Je suis déjà venu ici, mais ça fait un moment pour passer des vinyles.
0: Ah, c'était pas avec moi alors?
3: Non.
0: Ah, d'accord. Et vous êtes sculpteur sur pierre et vous êtes basé à Brenas.
3: Oui, j'ai un atelier à Brenas où je travaille et donne des cours de sculpture.
0: Brenas, c'est entre Clermont-l'Hérault et Bédarieux?
3: Entre Octon et Bédarieux, on va dire.
0: Entre Octon et Bédarieux, près de...
3: Près, le plus près c'est Bédarieux.
0: Et les petites communes autour.
3: Les petites communes autour,
0: Carlancas,
3: oui. Mérifons en bas.
0: Un joli coin.
3: Ah oui, c'est superbe.
0: Il y a également Christiane Albinet. Bonjour.
4: Bonjour.
0: Vous êtes déjà venue ici?
4: Non.
0: C'est la première fois. Et vous êtes artiste peintre à Clermont-l'Hérault. Alors, comment est né ce collectif?
2: Alors, ce collectif, c'est la quatrième année où nous faisons cette exposition de groupe. Et au départ, ça a été plus ou moins une proposition avec la mairie de Clermont, avec la municipalité, avec une salle qui était disponible. Donc, on a réussi à réunir avec quelques amis une dizaine de personnes. Ça s'est très très bien passé, ça a été très bien reçu par le public aussi.
0: Et qu'est-ce qui vous a réuni en tant qu'artiste?
2: Je crois que nous connaissions, nous étions amis, nous connaissions un peu nos travaux à chacun. Et ça a été vraiment, je dirais à la base, un lien d'amitié.
0: Cette édition marque la quatrième année, c'est ça, des rencontres artistiques dominicaines. Quelle était votre ambition au départ? Est-ce que c'est toujours la même aujourd'hui?
2: Alors notre ambition au départ, c'était quand même de... On s'est retrouvé avec un espace qui est quand même magnifique, qui est très très grand, et c'était de faire quelque chose de très joli, d'habiter cet espace, et je crois que progressivement, au fil des ans, on a trouvé comment investir cet espace.
0: Et justement, au fil des ans, est-ce qu'il a évolué, cet événement?
2: Nous avons de plus en plus d'artistes.
1: Oui. Et surtout, de plus en plus de sculpteurs, parce qu'il nous est vraiment apparu que... il était important d'occuper aussi l'espace central des Dominicains. Et ce qui nous est apparu aussi à partir de la 3e édition nécessaire, c'est d'avoir un thème.
0: Et quel est le thème cette année?
1: Et cette année, le thème est frontière, qui est un thème à la fois très porteur, bien sûr, très évocateur, mais en même temps avec des significations très différentes et suffisamment variées pour permettre à chacun de... On peut dire que c'est suffisamment précis et suffisamment vague pour que chacun puisse s'exprimer et interpréter librement ce thème.
0: Et vous l'avez dit, Sophie, un événement qui reçoit de plus en plus d'artistes chaque année. Et cette année, il y a un peu plus de sculpteurs grâce à Xavier, c'est ça?
3: Alors moi, j'ai été invité l'année dernière à participer. Et évidemment, j'ai proposé d'amener d'autres amis sculpteurs pour profiter de cet espace. Et puis aussi, comme c'est le groupe actuel qui organise est quand même assez accueillant, on s'est retrouvé facilement à venir exposer dans ce lieu.
0: Et qu'est-ce que vous retenez des années précédentes ?
3: Des années précédentes, moi j'ai pas participé à toutes les années.
0: Je m'adresse à tous les quatre. Hein.
3: Ouais. Oui. Bon, personnellement, l'année dernière, j'ai trouvé qu'il y avait c'était une belle expo. Il y avait le mélange peinture, sculpture, gravure, installation a bien fonctionné, que l'espace était bien occupé. Et puis on a eu un très beau concert au milieu de. Je trouve que le concert au milieu des œuvres d'art. C'est vraiment un plus. Voilà, pour moi, c'est ça.
0: Et Christiane, vous avez participé aux éditions précédentes ?
4: Oui. Oui, c'est la quatrième fois.
0: Qu'est-ce que vous avez retenu ?
4: Eh bien, une meilleure organisation, effectivement, de l'espace. On s'y est mieux pris, je pense, depuis l'année dernière. Et ça met bien en valeur l'espace des Dominicains.
0: Sophie et Didier ?
2: Je crois que, exactement, ça a été une question pour cet espace de découvrir vraiment comment le travail de chacun pouvait être mis en valeur. Et donc on avait ce truc, on avait des murs, donc les peintres, les photographes, c'est assez évident. Maintenant avec la sculpture, je trouve que c'est devenu vraiment beaucoup plus élevé l'occupation de l'espace, où on a vraiment réussi à meubler toute la nef centrale et à faire vraiment un parcours. Et comme disait Xavier, ce qui a été très très beau aussi l'an dernier, ça a été d'avoir un concert avec un piano au milieu des œuvres d'art, des sculptures et tout ça. Et ça a été une très très belle soirée, très appréciée du public.
0: Sophie ?
1: Oui, et donc moi je relancerai vers Xavier parce que là on accueille un nouveau groupe et ce serait peut-être bien qu'il en dise deux mots. La soirée aura lieu le surlendemain du vernissage, le 15, donc oui. Assez bientôt.
3: Effectivement, on va accueillir un duo de musiciens qui s'appelle Nu, avec un tréma sur le U, qui viennent du groupe Yaros, que vous connaissez sûrement.
0: Qu'on programme sur notre antenne.
3: Voilà. Oui. Et donc, c'est un duo qui n'a pas de frontières. C'est de cette manière aussi qu'il se présente au niveau du style et qui reprennent des textes de poètes contemporains. Mais en même temps, des poètes contemporains d'Occitanie, notamment Patrick Simonetti et Pierre Soletti. Et c'est des gens aussi qui ont un mélange de musique comme la pop indé, l'impro, le jazz, les musiques ethniques. Et ils sont beaucoup dans la recherche et c'est très créatif. Moi, je les ai vus déjà en concert. C'est vraiment superbe. Et je pense que là, ça va être encore une grande soirée avec eux parce qu'ils ont vraiment une grosse personnalité. Et c'est vraiment des artistes qui vont s'inclure dans l'expo, je pense.
0: On rappelle la date du concert, l'horaire ?
2: Le concert est le
3: 15
2: au soir. Oui. 15 au soir.
1: À 20h. Hein.
2: Et je dois dire que quand on a commencé la première expo à Clermont, avec la municipalité à Clermont, Madame Delorme, qui est responsable de la culture, nous avait encouragé à meubler aussi l'expo avec de la musique, avec d'autres activités. Les deux premières années, ça a été difficile de le mettre en place, mais l'an dernier, notamment grâce à Xavier, on a pu faire ça une soirée, et ça a été vraiment une réussite, donc on a décidé de continuer.
0: Et justement, voilà. Comment est-ce que vous voyez l'évolution de ces rencontres artistiques à l'avenir ? Est-ce que vous avez encore des projets ?
1: Alors, des projets, nous espérons que ça continue, puisque chaque année, on a de plus en plus de monde qui vient visiter cette exposition, donc je suppose que la municipalité aura à cœur que ça se poursuive.
0: Elle vous soutient, la municipalité.
1: Oui. Et nous la remercions.
2: Oui, bien sûr.
0: Est-ce que vous avez envie d'ouvrir le collectif à d'autres artistes ou d'autres disciplines ?
1: Difficile à dire. D'autres disciplines plastiques, il n'y en a pas tellement. Enfin, ça ne me vient pas à l'esprit. Après, le nombre d'artistes, C'est, je pense que autour d'une quinzaine, c'est bien. Cette année, on est 16. L'année dernière, on était 15. C'est pas qu'on veuille pas ouvrir, mais de toute façon, le collectif évolue parce qu'il y a des artistes qui sont pas disponibles cette année. Il y en a de nouveaux qui viennent. Voilà. Et ça sera la même chose l'année prochaine. Donc, il y a un pilier qui est constitué par peut-être 7, 8 artistes qui viennent régulièrement. Et puis, le reste, ça bouge. Et c'est bien.
0: Et puis, une question qui s'adresse à tous les quatre également. Chacun de vous a un univers propre. Comment est-ce que vous arrivez à coordonner toutes ces différences dans le cadre d'un événement commun ?
1: C'est ça le plus difficile, en fait. C'est de mettre en place, je crois que ça s'appelle la scénographie.
2: Oui.
1: Et c'est ce à quoi nous travaillons depuis la dernière édition. Et c'est vrai que ça a beaucoup amélioré les choses. On se réunit pour le faire.
3: Moi, j'aurais dit que justement, c'était pas difficile.
1: Ah oui.
3: J'ai trouvé que c'était limpide, oui, que tout le monde a trouvé à peu près sa place. Personnellement, j'ai eu aucune réflexion intellectuelle sur savoir où j'allais me mettre, comment, ni que
1: quoi. C'est pas une réflexion intellectuelle. Non, mais... C'est plutôt une réflexion plastique, oui, de penser qui peut voisiner avec qui.
3: Une réflexion, quoi. Oui. Ouais, ouais. J'ai trouvé que ça s'était fait d'une manière très fluide.
1: Oui.
3: Et que c'était facile.
2: On a trouvé, et alors je ne sais pas si c'est le fait que c'était l'an dernier la troisième fois qu'on faisait ça, je pense que ça s'améliore chaque année, on a trouvé les places et tout, mais aussi un parcours, parce que c'est quand même un espace qui est magnifique, mais qui est très très grand. Et enfin, moi personnellement, je sais qu'inviter plus d'artistes, oui, on a de la place. Inviter d'autres disciplines, des fois je vois des choses, je dis ça serait très très beau dans ce bâtiment de faire quelque chose comme ça.
0: Et quel est le retour que vous avez du public, des visiteurs ?
2: Personnellement, je dirais que les travaux sont vraiment appréciés. Les gens viennent, toutes sortes de gens. On a souvent eu cette question, faites-le l'été, parce qu'il y a plus de monde, il y a des touristes, tout ça et tout. Moi, je trouve que c'est très bien de le faire n'importe quelle saison pour les gens de Clermont, puis des alentours aussi. Et ça me plaît énormément. Donc, des nouvelles rencontres avec des gens qui viennent, qui apprécient. Et puis des habitués qu'on connaît personnellement depuis très longtemps, etc.
0: Et puis une question sur les œuvres que vous allez exposer. Comment se porte ce choix ? Est-ce qu'il y a un quota par artiste ? Comment vous procédez ?
1: De manière très souple.
2: Oui.
1: Et quand je disais que c'était le plus difficile, ça ne veut pas dire que c'était très difficile. Mais c'est vrai que chacun a une production. En général, il essaye de montrer quand même ses productions les plus récentes. Et puis voilà, en fonction de ce que chacun apporte, eh ben, on va attribuer des espaces, faire voisiner tel et tel artiste. Voilà.
2: On a eu souvent, donc au fil des expositions, des artistes qui nous disent « Ah ben là, j'ai un projet, j'aimerais bien prendre toute une chapelle et montrer ce projet comme installation ». Dans une chapelle. Moi, je l'ai fait une année, etc. Donc, il y a des cas comme ça, mais en général, je trouve les travaux se mélangent assez agréablement. Et ça fait un parcours assez facile pour le public aussi.
0: Quelques infos pratiques. Donc, c'est du 13 au 26 mai, les rencontres artistiques à Clermont-l'Hérault. Quels sont les horaires ? L'endroit, il y a un seul endroit ou plusieurs endroits ?
2: Non, on sera ouvert tous les jours de 15 à 19 heures pendant les 15 jours de l'exposition. Et le mercredi et le dimanche, on ouvre un peu plus tôt le matin, vu que le mercredi, il y a le marché.
1: Et le dimanche, le marché aux puces.
2: Voilà.
0: Nous arrivons au terme de ce magazine. Est-ce que vous avez quelque chose à rajouter ?
3: Je voulais rajouter que, en tant que sculpteur, on ramène un collectif dans un collectif. Les quatre sculpteurs qui vont exposer là, on fait partie d'un collectif qui s'appelle Stone Art 34 et on a participé récemment à Pézenas à l'élaboration d'une sculpture collective qui a été installée devant la mairie.
0: À l'occasion de l'anniversaire.
3: De l'anniversaire, elle a été inaugurée le jour de l'anniversaire de Bobby.
0: Oui.
3: Et voilà, donc on est habitué à travailler ensemble et on est aussi content de faire des expos ensemble. Et voilà.
0: Merci à tous les quatre, Sophie, Didier, Xavier et Christiane. Pour en savoir plus, on donne rendez-vous aux auditeurs sur Internet.
2: Voilà.
0: Oui.
2: Non, nous serons sur tous les réseaux sociaux, etc. Surtout pour rappeler la soirée musicale aussi, le 15.
1: Voilà. Sur Artistes d'Occitanie, on y est déjà. Et sur la webletter Contemporanéité d'art.
0: Je vous remercie tous les quatre et vous souhaite une très belle journée.
3: Merci énormément.
0: Le magazine Vivre Ici est rediffusé à 12h30 à la mi-journée et puis il sera en ligne très bientôt sur notre site internet rphfm.org. 8h45, voici le coup de griffe du Major.
5: Mes chers auditeurs, connaissez-vous l'effet fusée-plume ? Bon, on en reparlera un peu plus tard. Hausse des prix de l'alimentation, tensions sur les logements, marché de l'emploi en berne affectent évidemment depuis longtemps le quotidien des Françaises et des Français. Mes chers auditeurs, le choc pétrolier actuel ne fait que s'ajouter à la pression continue pesant sur les ménages. Sur les ménages et même sur les personnes seules d'ailleurs. Un mot glissé au détour d'un événement, une phrase prononcée devant quelques journalistes, un brusque changement d'humeur matinal et les cours du pétrole s'affolent aussitôt. À la Maison-Blanche, Donald Trump est l'homme qui fait vaciller les marchés et on commence à le savoir. Ainsi, le jeudi 30 avril, le prix du baril de Brent s'envolait à plus de $125,60 après l'évocation par le président états-unien d'un blocus prolongé des ports iraniens. Mais, mes chers auditeurs, le 8 avril dernier, après la signature d'une « trêve » entre guillemets, de 2 semaines entre guillemets, Olivier Gantois, le président de l'Union française des industries pétrolières, avait fait tout le tour des médias en répétant inlassablement la même chose. Alors, bien sûr, il y aura une répercussion à la baisse sur le prix de la pompe à la pompe de l'ordre de 10 centimes par litre. Mais, mes chers auditeurs, la réalité des marchés pétroliers est beaucoup plus complexe. Les économistes parlent, et je reviens à mon titre, d'un effet fusée-plume, rocket and feather effect. Les prix montent donc, vous l'avez compris, très vite, mais redescendent très lentement. Une fusée d'abord pour monter les prix et une petite plume qui descend doucement pour faire redescendre les prix. On ne reviendra pas au niveau du début de la guerre, confirme Thierry Brosse, expert en énergie et professeur à Sciences Po Paris. Donc, comme à chaque crise, nous allons passer d'un prix d'avant à un prix d'après. Et le prix d'après sera évidemment augmenté. Les tarifs affichés dans les stations-service vont donc rester très élevés, obligeant les Français à s'adapter s'ils le peuvent. Le mercredi 29 avril, au cours du dernier Conseil des ministres, Emmanuel Macron a ainsi demandé aux ministres de continuer, je cite, « à recevoir les professions concernées ». C'est-à-dire quasiment tout le monde, non ? En novembre 2018, souvenez-vous, le mouvement des Gilets jaunes éclate dans la foulée de l'annonce par le gouvernement de cette époque, Édouard Philippe, d'une hausse de la taxe sur les carburants pour, soi-disant, financer la transition écologique. Le carburant, c'est le pain ou encore le blé sous l'ancien régime. Dès que leur prix sortait de l'acceptable, il y avait une révolte populaire. Ainsi, la voiture est essentielle pour aller travailler dans la majorité des familles et même des personnes seules. Quand faire le plein devient plus cher, cela vient fragiliser un équilibre financier déjà, fragile. Il y a des postes de dépenses sur lesquels les foyers peuvent faire des compromis. Foyers ou pas d'ailleurs, les personnes seules aussi. Hein. Alors c'est quoi ? C'est là où on peut faire des compromis. C'est l'alimentation, c'est les loisirs. Sur la voiture, ce n'est pas possible pour qu'elle roule, si vous en avez besoin, comme la plupart des Français, ben vous devez passer à la pompe. Alors si la hausse des prix à la pompe s'inscrit dans un contexte indéniablement géopolitique tendu, elle n'exonère en rien les pouvoirs publics de leurs responsabilités. Mes chers éditeurs, à cet égard, des entreprises, et je vous en ai parlé déjà de nombreuses fois, comme Total Energy, continuer d'afficher des profits exceptionnels et donc de verser des dividendes records exceptionnels aussi. Alors, bien entendu, ce qui peut interroger sur le partage de l'effort dans un contexte de crise tel que celle que l'on traverse. Ainsi, l'INSEE estime que les prix des produits alimentaires ont doublé depuis 2008. Alors, autre couche de cet effet millefeuille, vous voyez, en économie, on aime bien les formules et les images. Après, donc, l'effet fusée-plume, parlons du millefeuille. Ce millefeuille auquel les ménages doivent faire face, il y a la crise du logement. En moyenne, la part du budget consacré à ce logis représente désormais entre, allez, pour faire simple, à la louche, 30% pour les locataires du parc privé et encore, parfois, bien plus. Et un logement social, pour les familles les plus précaires, ben ça relève de l'exploit. Actuellement en France, sachez-le mes chers auditeurs, près de 3 millions de demandes de logements sociaux sont en attente. Alors, pour conclure, c'est pas moi qui vais conclure, c'est la journaliste Céline Martelet qui m'a fourni pas mal de ses analyses et citations. Ainsi, elle conclut. Bien sûr, l'instabilité géopolitique actuelle a un effet loupe, encore un effet loupe, vous voyez, encore une image, sur les difficultés que traverse notre territoire. Mais, dit-elle, ces crises, et je me joins à elle, ces crises sont le résultat de décisions politiques.
0: Connaissez-vous l'effet plume ? L'effet fusée-plume, c'est l'intitulé de cette chronique aujourd'hui par le major, le coup de griffe du major, qui sera rediffusé ce soir à 18h40. Retour du côté de l'éphéméride de ce mardi 12 mai. C'est un artiste qui est né le 12 mai 1942. Il s'appelle Ian Dury, icône du rock et de la new wave anglaise. Il nous quittait en 2000. On se souvient de ce titre de 1977, Sex and Drug and Rock and Roll.

Sex and Drug and Rock and Roll est ce titre de 1977 signé Yann Dury. Et puis un autre artiste qui est né le 12 mai, c'est en 1958, le batteur du groupe Kiss qui fête ses 68 ans aujourd'hui. On écoute le titre I Was Made for Loving You, c'est en 1979.

0: I was made for loving you, le groupe Kiss, et ce titre de 1979. Merci d'être avec nous. RPA, Chine 9h, voici le journal d'RFI.
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1: RFI matin de retour à Paris. Le journal, Paul Longsaint-Spinelli à la une. Donald Trump prépare ses bagages pour la Chine.
3: Et le président emportera demain avec lui des sanctions contre des entités chinoises accusées de transporter du pétrole iranien. L'Iran, avec laquelle le cessez-le-feu est sous assistance respiratoire, prévient Donald Trump. Un concours de l'Eurovision boudé par 5 pays européens cette année. La raison, c'est la participation d'Israël. 500 000 visiteurs sont néanmoins attendus pour la finale samedi à Vienne, qui se passera sous haute surveillance. Une trentaine de chefs d'État autour de la même table à Nairobi, aujourd'hui pour le deuxième jour du sommet Africa Forward. Et puis en France, ces étudiants non européens qui doivent payer 16 fois plus pour s'inscrire à l'université que les Européens et les Français. Des mobilisations sont organisées aujourd'hui, ça sera le dossier de ce journal.
1: Un président américain sur le sol chinois, c'est une image que l'on n'a plus vue depuis 2017.
3: Et c'était déjà Donald Trump qui était au pouvoir à l'époque aux États-Unis. Son arrivée à Pékin est prévue demain. C'est ici donc qu'il doit rencontrer son homologue chinois Xi Jinping. Et en préparation de ce déplacement, la Maison-Blanche a déjà pris soin d'annoncer des sanctions contre plusieurs entités chinoises. Vincent Sourio, selon Washington, ces sociétés importent illégalement du brut iranien vers la Chine.
4: 3 individus et 9 entreprises épinglées par la Maison-Blanche. Parmi elles, le département du Trésor, qui met en œuvre ces sanctions, désigne plusieurs entités qui facilitent la vente et le transfert du pétrole iranien à la Chine. L'administration américaine pénalise en particulier 2 firmes basées à Hong Kong, Blue Ocean et Sanmu, citées comme des sociétés écrans impliquées, selon l'administration américaine, dans le transport de multiples cargaisons d'hydrocarbures liées aux gardiens de la Révolution, cargaisons valant chacune des dizaines de millions de dollars. Les États-Unis ajoutent qu'ils se tiennent prêts à agir contre quiconque soutiendra le commerce illicite de l'Iran et que Washington imposera, si nécessaire, des sanctions indirectes à des institutions financières. Le ministère de l'économie menace notamment les banques chinoises associées aux raffineries de la province du Shandong qui, d'après le gouvernement américain, réceptionne et traite de très larges quantités de pétrole brut iranien. Vincent Sourio, Washington RFI.
3: Et concernant la situation au Moyen-Orient, le cessez-le-feu est comme un patient sous assistance respiratoire qui a 1% de chance de vivre, selon Donald Trump. La trêve théorique au Liban, une nouvelle fois méprisée également cette nuit, à en croire l'agence nationale d'information libanaise. Une frappe israélienne a tué 6 personnes dans une localité du sud du pays.
1: En Israël, une commission d'enquête accuse le Hamas de violences sexuelles systématiques et à grande échelle.
3: Dans un rapport de 300 pages publié aujourd'hui qui accuse le mouvement islamiste et d'autres groupes palestiniens de ces exactions commises lors des attaques du 7 octobre 2023 et pendant la captivité des otages à Gaza. Les auteurs de l'étude expliquent avoir mené plus de 400 entretiens avec des survivants, leurs proches ou aussi des experts. L'État hébreu qui va prendre part à la 70e édition de l'Eurovision à partir d'aujourd'hui, une participation jugée inacceptable par 5 pays, dont l'Espagne, qui vont donc boycotter le concours musical organisé à Vienne cette année. Justement, Isorias, comment ont réagi les habitants de la capitale autrichienne ?
5: Parmi les Viennois rencontrés, il y a ceux que l'Eurovision laisse froid et ceux comme Elisabeth qui regarderont. Pour elle, Israël a tout à fait sa place dans le concours.
6: Nous voulons pouvoir encore dialoguer les uns avec les autres et ne pas perdre cette base. Alors pourquoi exclurions-nous quelqu'un ? Moi, je vois l'Eurovision comme un divertissement. Ce n'est pas un gouvernement qui chante.
5: Faye, au contraire, ne regardera pas ni ne participera aux événements organisés. Pour cette Sud-Africaine, à Vienne depuis 25 ans, c'est une manière de protester contre la participation d'Israël.
6: J'ai des amis palestiniens et d'autres qui ont travaillé dans cette région. Et quand on voit la situation sur le terrain et ce qui s'est passé, j'ai beaucoup de mal à entendre. Moi, je ne suis pas politisée, tout cela c'est loin, ça ne me concerne pas.
5: Une manifestation est prévue le jour de la finale, mais Sabine Bellil de l'Office de tourisme de Vienne veut croire que l'ambiance restera festive avec pas moins de 500 000 visiteurs attendus.
7: L'Eurovision a toujours été surtout dans les les années passées un événement très politisé aussi, mais on pense que ça sera une ambiance festive. Vienne, c'est une ville très ouverte, il y a beaucoup de cultures différentes et donc on pense que ça sera pour tous.
5: La Stadthalle, où se déroulera le concours, sera soumise à des normes de sécurité similaires à celles des aéroports et 500 agents y seront déployés chaque jour. Isorias, Vienne, RFI.
3: Le Premier ministre israélien a vivement réagi hier aux sanctions adoptées par l'Union européenne contre les colons israéliens ayant commis des violences contre les Palestiniens en Cisjordanie occupée. Il s'agit là d'une faillite morale des Européens, a fustigé Benjamin Netanyahou.
1: En France, des étudiants non européens s'estiment lésés par leurs frais d'inscription à l'université.
3: C'est ce qu'on appelle les droits différenciés et des mobilisations sont organisées aujourd'hui contre ce système. Depuis 2019, les étudiants extra-communautaires doivent, en théorie, payer jusqu'à 16 fois plus cher leur année de licence et de master par rapport aux étudiants européens et français. Bonjour Baptiste Coulon.
8: Bonjour à tous.
3: Je dis en théorie, car en pratique, en fait, peu d'universités appliquent la mesure.
8: Oui, les trois quarts des universités en France refusent actuellement de mettre en place ces tarifs différenciés, comme il en existe ailleurs, au Royaume-Uni, en Suède, aux Pays-Bas par exemple, parce qu'elles jugent la mesure discriminatoire contraire aux valeurs de l'enseignement public français. Elles contournent donc la règle en appliquant des exonérations massives. Ainsi, d'après le ministère de l'Enseignement supérieur, seulement 10% des étudiants extra-communautaires ont payé leurs frais de scolarité au prix fort l'année dernière. Tous les autres ont été totalement ou partiellement exonérés selon les établissements.
3: Alors pourquoi cette mobilisation aujourd'hui ?
8: Alors parce que le ministre de l'Enseignement supérieur, Philippe Baptiste, a tapé du poing sur la table fin avril, constatant lui aussi que la mesure était largement contournée. Il promet donc la publication prochaine d'un décret pour faire appliquer la loi et limiter ces exonérations à seulement 10% des étudiants extra-communautaires d'un établissement, notamment dans le cadre d'accords de coopération avec des universités étrangères qui pratiquent des abattements similaires.
3: Et Baptiste, justement, quels sont les arguments du ministre ?
8: Arguments financiers, d'abord, 250 millions d'euros, c'est la somme que pourrait rapporter tous les ans la mesure, selon le ministre. Une aubaine lorsque l'on sait que toutes les universités françaises ont voté un budget déficitaire en début d'année, essentiellement parce que certaines charges ne sont plus compensées par l'État. Et puis, argument d'attractivité, plus d'argent, selon le ministre, c'est davantage de moyens investis dans l'accueil de ces étudiants étrangers et, in fine, des universités qui attirent plus.
3: Sauf que ce nouveau projet, il inquiète certains présidents d'universités ainsi que des associations étudiantes.
8: Oui, du côté des directions d'universités, on dénonce une atteinte à l'autonomie de ces établissements et on s'interroge comment mettre en place cette mesure à la rentrée prochaine alors que des milliers d'étudiants étrangers sont d'ores et déjà inscrits. Côté association, on s'inquiète pour ces étudiants extra-communautaires dont la plupart est originaire du continent africain, Maroc, Algérie, Sénégal, Cameroun et Côte d'Ivoire notamment. Suzanne Nijdam est la présidente de la FAGE, première organisation étudiante de France.
9: C'est des étudiants qui vont être à la fois dans des problématiques de précarité intense sur la question des renouvellements de titres de séjour par exemple. Ce coup de massue supplémentaire sur ces étudiants en leur faisant payer des frais exorbitants quand on est à 1 euro près à chaque mois, c'est tout simplement pas possible et donc c'est des étudiants qui risquent de ne pas pouvoir continuer leurs études.
8: Et perdre ces étudiants, cela causerait un sérieux préjudice à la réputation de l'enseignement français, estime encore Suzanne Nijdam.
9: Actuellement, c'est 44% des doctorants en sciences et techniques qui sont des étudiants étrangers. Mettre à la porte de l'enseignement supérieur plus d'étudiants extra-communautaires, c'est leur empêcher d'accéder à la recherche. Et donc, c'est ce qui va derrière fragiliser l'ensemble de notre enseignement supérieur et notre recherche en France.
8: Pour la présidente de la FAGE, c'est bien l'attractivité des universités françaises qui risque d'en prendre un coup, provoquant ainsi l'effet inverse de l'objectif initial affiché par le ministre.
3: Merci beaucoup Baptiste Coulon pour le dossier de ce journal. Le président français sera l'invité exceptionnel des RFI ce soir. Rendez-vous 19h, temps universel. Emmanuel Macron qui est attendu aux côtés d'une trentaine de ses homologues africains à Nairobi aujourd'hui pour le deuxième jour du sommet Africa Forward après l'annonce de 23 milliards d'euros d'investissement pour le continent africain hier dans les secteurs de l'agriculture, des transports ou de la culture. Une séquence politique s'ouvre donc aujourd'hui. Le président ivoirien Alassane Ouattara, celui du Sénégal Bassirou Diomaye Faye seront du déplacement.
1: Tout comme Félix Tshisekedi.
3: Qui enchaîne donc avec son déplacement en Ouganda. Le président de la RDC doit également assister à l'investiture aujourd'hui de Yoweri Museveni. Hier, les deux dirigeants se sont rencontrés et ont acté six nouveaux accords. Giscard Koussema est le directeur adjoint de la communication de la présidence de la RDC. Selon lui, c'est une nouvelle approche dans la recherche d'une paix durable par le renforcement des relations bilatérales et de l'intégration économique.
10: Jamais les deux États n'ont été représentés à un tel niveau. 17 membres du gouvernement de la RDC, 17 côté ougandais ont participé aux travaux de la préparation de ces accords. Le volume des échanges entre la RDC et l'Ouganda est évalué à 800 millions de dollars l'an. Et les deux pays veulent passer au double de ce montant avec l'application de ces accords qui ont été signés aujourd'hui. Parmi ces projets, il y a par exemple, et c'est ça le premier changement majeur, c'est la concrétisation d'un projet d'infrastructure sur la route Kasindi-Beni-Butembo. La RDC a donné sa part. Et ce qui change, c'est aussi l'implication de la Banque mondiale qui s'est dit prête à appuyer ces projets. Donc, en fin de compte, c'est que les deux chefs d'État veulent consolider les relations à travers une intégration économique. Et donc, obtenir la paix par le trichement d'une intégration économique.
3: Un propos recueilli par Amélie Tulé. Les groupes armés multiplient les attaques depuis plusieurs jours dans la région de la plaine du Cul-de-Sac en Haïti. Des centaines d'habitants ont donc dû abandonner leur maison. Ils dénoncent aux côtés des entreprises l'absence de réponse concrète des autorités, notamment autour de l'aéroport international Toussaint Louverture. C'est un reportage de Peterson Luxama depuis Port-au-Prince.
11: Des scènes qui donnent froid dans le dos. Des femmes, des enfants, quelques sacs sur le dos, fuient leur quartier sans savoir exactement où trouver refuge. À l'image de cette jeune femme qui, la voix en sanglots, raconte son calvaire.
12: J'habite en plaine. Les bandits nous ont chassés vers 1h du matin. Nous sommes à la rue. Ce n'est pas normal. Ce qui se passe est horrible. Où est notre avenir à nous les jeunes qui sommes l'espoir du pays?
11: Ce lundi encore, plusieurs habitants déplacés ont organisé un mouvement de protestation improvisé sur la route menant à l'aéroport international du pays. Les déplacés s'en prennent aux autorités en place.
13: Nous vivons ici, nous ne demandons pas l'état des maisons ni autre chose, seulement la sécurité. Mais malheureusement, nous ne pouvons pas dormir paisiblement chez nous. C'est un complot orchestré contre nous pour nous tuer tous.
11: Les violences affectent également plusieurs institutions présentes dans la région. L'organisation Médecins sans frontières a annoncé la fermeture temporaire de son centre hospitalier de Douillard en raison de l'insécurité. Le centre hospitalier de Fontaine, à Cité Soleil, a lui aussi évacué son personnel face au risque d'attaques armées. Alors que les jours passent, la situation demeure extrêmement tendue dans cette région stratégique de Port-au-Prince où les groupes armés continuent d'étendre leur contrôle un peu plus chaque jour. Peterson Luxama, Port-au-Prince. Au Prince, RFI.
1: RFI 9h12 à Paris. En France, l'épilogue approche dans le procès en appel sur l'affaire du financement libyen.
3: Et les réquisitions ont commencé hier dans ces audiences qui visent à savoir si Nicolas Sarkozy s'est appuyé sur des fonds libyens pour financer sa campagne de 2007. Laura Martel, les avocats généraux ont demandé la confirmation de la condamnation de l'ancien président pour association de malfaiteurs, ce qui lui avait valu 5 ans de prison en première instance.
14: En projetant les atteintes à la confiance publique les plus graves, avec un niveau opérationnel inégalé, cette association de malfaiteurs se place dans le plus haut niveau de gravité que la République puisse connaître. On conclut les avocats généraux au bout de 4 heures, durant lesquelles Nicolas Sarkozy ne leur a accordé aucun regard. À l'appui de l'accusation, les magistrats sont revenus sur les interactions des protagonistes de l'association de malfaiteurs. Les rencontres occultes de Claude Guéant et Brice Hortefeux avec le terroriste Abdallah Sennoussi, bras droit de Kadhafi, suivi par le versement de fonds libyens sur le compte de l'agent de corruption Ziad Takieddine, mais aussi l'exfiltration de l'argentier libyen Béchir Saleh de France en 2012 avec l'aide du patron des renseignements intérieurs, ou encore la troublante concomitance des allers-retours de Takieddine en Libye avec les visites de Claude Guéant dans un coffre-fort à taille humaine. Claude Guéant est celui qui contrôle tout et tout le monde au nom et pour le compte de Nicolas Sarkozy, estime l'accusation. Quant à l'ex-président, il est celui sans qui toutes ces rencontres, tous ces transferts de fonds n'auraient eu aucun intérêt. Et les avocats généraux de revoir à la hausse le rôle de Nicolas Sarkozy en demandant à la Cour de condamner l'ex-président, non pas seulement pour avoir laissé agir ses collaborateurs comme l'avait retenu le premier jugement, mais bien comme l'instigateur des rencontres avec les dignitaires libyens pour solliciter des fonds.
3: Laura Martel et les réquisitions se poursuivront jusqu'à mercredi. Et puis le tapis rouge est déroulé à Cannes, ça y est, le festival de cinéma commence ce soir et c'était un peu le même état d'esprit hier à Paris à la cérémonie des trophées UNFP, ces sortes de palmes d'or du foot français. Et comme l'an dernier, le titre de meilleur joueur est revenu à Ousmane Dembélé. Le ballon d'or qui atteint son pic de forme au meilleur moment à l'approche de plusieurs échéances capitales. Finale de Ligue des Champions avec le PSG, puis Coupe du Monde avec la France. L'attaquant français attend ces événements avec sérénité.
15: Je me sens très bien. Voilà, comme vous l'avez dit, il y a la première et la deuxième étape qui arrivent, surtout la, la Coupe du Monde et aussi la finale de la Ligue des Champions le 30 mai. Mais voilà, on est focus sur cette finale. Voilà, bien préparé cette finale avec les deux matchs qui arrivent. On sait que dans deux jours, on va face à Lens, jouer un très bon match avec une ambiance incroyable. Donc on va se préparer tranquillement pour préparer la finale et après penser bien évidemment au Mondial.
3: L'attaquant du PSG, Ousmane Dembélé.
1: Et Paul Lonsin-Spinelli pour le journal, merci beaucoup.
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0: Et c'est Betty Dufour qui me rejoint. Bonjour Betty.
17: Bonjour Jean-Pierre.
0: Comment ça va ?
17: Ça va plutôt pas mal, et toi ?
0: Ça va, merci. Quelles sont les prévisions météo pour ce mardi ?
17: Eh bien, pour ce mardi 12 mai, la météo s'annonce agréable sur l'ensemble de l'Hérault, avec un temps plus lumineux en allant vers le littoral. Le soleil sera largement présent tout au long de la journée, avec quelques nuages élevés en fin d'après-midi.
0: Est-ce qu'il y aura du vent aujourd'hui ?
17: Et bien sûr, un tout petit peu de vent d'ouest à nord-ouest soufflera entre 25 et 35 km/h, jusqu'à 40-45 en rafale. Puis il aura tendance à faiblir en fin de journée.
0: Les températures maximales cet après-midi ?
17: Les températures maximales iront de 19 degrés à 23. 19 plutôt vers Saint-Pons-de-Thomières, 20 degrés Bédarieux, 7, 21 degrés du côté de Lodève, Montpellier, Agde, et ça augmente vers Pézenas, 22 degrés, Saint-André-de-Sangonis, Gignac, Clermont-l'Hérault, jusqu'à 23 degrés à Béziers.
0: Et nous sommes le 12 mai, c'est la journée internationale des infirmières. Elle rend hommage au travail des infirmières et infirmiers dans le monde entier et correspond à la date de naissance de Florence Nightingale, qui est née le 12 mai 1820, une infirmière britannique pionnière des soins infirmiers modernes et de l'utilisation des statistiques dans le domaine du médical. Et puis côté éphéméride toujours, pour les natifs du 12 mai, vous êtes né le même jour que Burt Bacharach, peut-être on dit. Ouais. Il est né le 12 mai 1928, il nous quittait en 2023, il y a juste seulement 3 ans, à l'âge de 94 ans. C'est un grand compositeur de musique, dont notamment ce titre, Raindrops Keeps Falling on My Head, la chanson sortie en 1969. Interprété par B.G. Thomas, figuré dans le film Butch Cassidy and the Sundance Kid. On écoute le titre.

0: Raindrops Keep Falling on My Head, cette chanson qui est sortie en 1969 et que l'on voit, que l'on peut entendre dans le film Butch Cassidy et le Kid. On l'entend notamment dans la célèbre scène où Paul Newman fait du vélo. Nous partons à Usklazdero. Un événement est proposé ce jeudi matin, Betty.
1: Et oui, ce jeudi, donc férié, vous pourrez retrouver à Usklazdero le groupe pop, French pop, Oliver Pop and the Band, qui sont venus récemment chez nous dans nos studios jouer en live. Donc vous pourrez les retrouver jeudi matin suite à un petit marché aux puces. Sur la fin de matinée, ils présenteront leur nouvelle EP de 7 titres.
0: Et je reviens sur les natifs du 12 mai, l'éphéméride du jour. Un artiste qui est né également le 12 mai 1904, immense crooner américain, star de White Christmas. Il nous quittait en 1977. On écoute cette participation Bing Crosby avec le Count Basie Orchestra. Le morceau s'appelle Gentle on My Mind. Il date de 1972.

0: A Gentle on My Mind, c'est Bing Crosby avec l'orchestre de Count Basie. Dites-le avec les fleurs, c'est un concours qui est proposé à Montagnac.
1: Et oui, tout à fait Jean-Pierre, c'est le printemps. Donc pour les habitants de Montagnac, vous avez encore l'opportunité de vous inscrire pour participer au traditionnel concours Maison Fleurie édition 2026. Alors, il vous suffit de vous rapprocher de votre mairie pour compléter un formulaire. Vous avez encore jusqu'au 31 mai pour embellir votre jardin. Ensuite, vous pourrez participer et donc embellir votre jardin, votre balcon, votre façade et user de votre créativité pour contribuer à l'embellissement du village de Montagnac.
0: Il y a tout juste 54 ans aujourd'hui, c'était le 12 mai 1972, le groupe Les Rolling Stones publiait leur album Exile on Main Street, considéré comme l'un des meilleurs albums rock de tous les temps. On écoute un extrait de cet album Tumbling Dice, Les Rolling Stones.

0: Ce titre signé les Rolling Stones. 9h passées de 30 minutes, c'est un communiqué de l'association Culture Jazz.
1: À Pézenas, ce week-end, vous retrouverez donc le grand tour à vélo, la grande traversée de l'Occitanie qui a débuté samedi dernier et qui se clôturera dimanche 17 mai de 11h à 15h avec un concert de clôture avec donc l'association Tous à vélo. Le rendez-vous pour le dernier tour de vélo 20 km est à 10h30. Place, que je vous dise bien l'information, place de la République, la Marianne, voilà, destination vers le domaine de Péra. Et vous pourrez terminer dans un cadre magnifique avec un pique-nique partagé.
0: Et c'est un spectacle qui est proposé ce samedi à Saint-Guilhem-le-Désert.
1: À Saint-Guilhem-le-Désert, vous pourrez retrouver le spectacle Fabrice, Lucchini et moi, un seul en scène écrit et interprété par Olivier Sauton, inspiré de l'univers de Fabrice Lucchini. Samedi 16 mai, à 20h30, Saint-Guilhem-le-Désert, espace Saint-Laurent.
0: Et le tarif est à 10 euros. Information en réservation au 04 67 57 04 59. Tout à l'heure à 11h, vous retrouverez l'émission expositive présenté par Yann Sirota, et c'est un programme musical qui vous est proposé d'ici là. Il débute avec ce titre, Red House, un titre signé Jimi Hendrix, car c'était le 12 mai 1967 la sortie de l'album Are You Experienced de Jimi Hendrix, sur lequel on retrouve ce titre. Et déjà l'heure de se quitter, ça passe très vite, Betty.
1: Oui, extrêmement vite, une demi-heure avec Jean-Pierre Fonoloza.
0: On se retrouve mardi prochain.
1: Mardi prochain, Jean-Pierre.
0: Très belle journée.
1: Belle journée à tout le monde.

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1: Merci de rester avec nous à l'écoute de RFI. Il est midi à Paris, 10h en temps universel. Le journal avec vous, Karine Bellicha. Karine, bonjour.
2: Bonjour Caroline, bonjour à tous. À la une, le cessez-le-feu entre Washington et Téhéran est sous respirateur artificiel. Aucune avancée sur un plan de sortie du conflit. Et Donald Trump a les yeux rivés sur Pékin. Il s'envole demain pour rencontrer son homologue Xi Jinping. Avant de partir, il a pris le temps de sanctionner plusieurs entités chinoises qui seraient impliquées dans le transport illicite de pétrole iranien. Le travail des autorités sanitaire n'est pas terminée, prévient le patron de l'OMS après l'évacuation réussie de plus d'une centaine de passagers et membres d'équipage du MV Ondus. Il faut, dit l'OMS, respecter désormais un confinement de ces personnes pour éviter la propagation de l'antivirus. Et puis le sable est trop exploité dans le monde et ce n'est pas une ressource inépuisable, s'alarme l'ONU, qui souligne aussi son rôle de protection contre le réchauffement climatique. Explication à la fin de ce journal. Le cessez-le-feu est bien mal en point entre les États-Unis et l'Iran. Il est sous assistance respiratoire massive, selon les mots de Donald Trump, qui estime que la réponse de Téhéran à son plan pour sortir de la guerre n'est pas du tout à la hauteur. Le président américain s'impatiente aussi face au blocage du détroit d'Ormuz. Il envisage de relancer l'opération d'escorte des bateaux pour tenter de briser le blocus iranien. Avant de s'envoler pour Pékin demain, rare rencontre prévue avec son homologue Xi Jinping. Mais comme à son habitude, il ne veut pas se déplacer sans montrer les muscles, la Maison-Blanche a pris soin de sanctionner plusieurs entités chinoises impliquées, selon les États-Unis, dans le transport illicite de pétrole iranien vers les côtes chinoises. Vincent Souriot.
3: Trois individus et neuf entreprises épinglées par la Maison-Blanche. Parmi elles, le département du Trésor, qui met en œuvre ces sanctions, désigne plusieurs entités qui facilitent la vente et le transfert du pétrole iranien à la Chine. L'administration américaine pénalise en particulier deux firmes basées à Hong Kong, Blue Ocean et Sanmu, citées comme des sociétés écrans impliquées, selon l'administration américaine, dans le transport de multiples cargaisons d'hydrocarbures liées aux gardiens de la Révolution, cargaisons valant chacune des dizaines de millions de dollars. Les États-Unis ajoutent qu'ils se tiennent prêts à agir contre quiconque soutiendra le commerce illicite de l'Iran et que Washington imposera, si nécessaire, des sanctions indirectes à des institutions financières. Le ministère de l'économie menace notamment les banques chinoises associées aux raffineries de la province du Shandong qui, d'après le gouvernement américain, réceptionnent et traitent de très larges quantités de pétrole brut iranien. Vincent Souriau, Washington RFI.
2: Sur l'autre front, le cessez-le-feu au Liban est décidément bien théorique. 6 personnes sont décédées dans un bombardement aérien israélien dans le sud, près de Tyr. L'État hébreu continue ses pilonnages quotidiens et le Hezbollah pro-iranien poursuit aussi ses attaques contre des cibles israéliennes. En Israël, où un rapport publié aujourd'hui souligne le recours systématique du Hamas et d'autres groupes palestiniens aux violences sexuelle lors des attaques du 7 octobre 2023 et pendant la captivité des otages à Gaza. La commission d'enquête relève que le mouvement islamiste et ses alliés ont utilisé des tactiques de violence sexuelle et de torture infligées de manière à intensifier la terreur et l'humiliation. En 2024, l'ONU avait déjà fait état d'informations claires et convaincantes concernant l'utilisation des violences sexuelles systémiques le 7 octobre et en captivité contre certaines femmes et enfants israéliens. Le rapatriement de tous les passagers du bateau MV Ondus ne signifie pas que l'alerte à l'antivirus est levée. Notre travail n'est pas terminé, avertit le patron de l'OMS. Le navire fait désormais route vers les Pays-Bas. Après l'évacuation sous haute protection dans l'archipel espagnol des Canaries, de 125 personnes de 23 pays différents, tous sont ou seront mis en quarantaine selon les protocoles mis en place par chaque pays pour éviter la propagation du virus, sauf aux États-Unis où les autorités n'ont pas prévu de confinement des passagers. En France, les autorités multiplient les réunions de crise. 42 jours d'isolement ont été décidés en prenant soin de ne pas créer de panique. La comparaison avec l'épidémie du Covid-19 n'est toujours pas de mise à ce stade. Écoutez les explications du professeur Olivier Bouchot, chef du service des maladies infectieuses et tropicales de l'hôpital Avicenne de Bobigny.
4: S'il y a une transmission interhumaine, dans les limites de ce qu'on connaît, parce que c'est un virus qu'on ne connaît pas tant que ça, c'est une maladie rare, hein, la maladie hantavirus, hein, il y a une centaine de milliers de cas par an dans le monde, ce qui représente très très peu de choses. Et cette transmission interhumaine, elle est très peu connue, puisque jusqu'à présent, elle n'était pas du tout considérée comme un mode de transmission habituel, et ça reste probablement vrai. Parler de mettre des masques maintenant me paraît complètement hors de proportion avec la réalité de ce qui se passe. Que s'il y a une transmission interhumaine, a priori, ça nécessite des contacts très rapprochés. Donc dans l'état actuel des choses, à part peut-être des personnes qui vivraient dans l'entourage d'une des personnes contact, mais ça représente un nombre infiniment petit en France, mais pour le français de tous les jours, il n'y a aucune raison pour se protéger de l'antivirus, il n'y a aucune raison de mettre des masques.
2: Le professeur Olivier Bouchot, interrogé par Laurence Théo, la France qui demande une coordination plus étroite des protocoles sanitaires au sein de l'Union européenne. En Bolivie, les grèves et blocages de routes pour demander des solutions à la crise économique ne faiblissent pas. Au contraire, de nouveaux secteurs se joignent à la mobilisation et la capitale administrative, La Paz, est complètement coupée du reste du pays. Résultat, certains produits comme le poulet commencent à manquer et les prix montent. Correspondance de Nils Sabin à La Paz.
5: Au marché Rodriguez de La Paz, les étals de viande font peine à voir. Elles sont souvent à moitié vides et certains commerçants n'ont plus rien à vendre. Après une semaine de blocage de route, le manque d'approvisionnement se fait sentir. Pour Sylviane, cliente, la viande est quasiment inabordable.
6: Avant, je m'achetais un beau poulet pour 4 euros. Mais là, ils les vendent à 10 euros. Et là, en face, à presque 12 euros. Ce n'est plus possible.
5: Quant aux vendeuses, comme Marta, elles expliquent que ce sont les fournisseurs qui ont fait monter les prix.
7: La mairie devrait d'abord aller contrôler les grossistes si elle veut que nous, nous vendions à des prix corrects.
5: La Paz dépend de la région de Santa Cruz à l'est pour être approvisionné en viande ou encore en huile. Le gouvernement a donc lancé dimanche un pont aérien pour faire arriver de la viande à la capitale. Gustavo Serrano, vice-ministre du commerce interne.
8: Aujourd'hui, on vient de réceptionner 10 000 kilos de poulet et 10 000 kilos de bœuf ne devraient pas tarder à arriver. On va continuer comme ça chaque jour en approvisionnant les villes qui sont affectées par les blocages.
5: Les blocages de route devraient encore durer au moins une semaine, car une marche de secteur opposée au gouvernement compte arriver à La Paz lundi prochain. Nils Sabin, La Paz, RFI.
2: Aujourd'hui, le programme des Nations Unies pour l'environnement publie son troisième rapport intitulé « Le sable, le développement durable, une ressource essentielle pour la nature et le développement ». Ce rapport, rédigé par 27 experts du monde entier, explique notre dépendance au sable, notamment pour nos infrastructures, une exploitation qui n'est pas sans conséquences. Juliette Pietraszewski.
9: D'ici 2060, la demande en sable pour les constructions devrait augmenter de 45%. Une exploitation trop importante, explique Pascal Peduzzi, le directeur du programme des Nations Unies pour l'environnement.
10: Il est prélevé beaucoup, beaucoup plus rapidement que le sable met à se reconstituer. Nous en extrayons 50 milliards de tonnes par année, l'équivalent d'un mur qui ferait 27 mètres de haut, 27 mètres de large et qui ferait le tour de l'équateur chaque année.
9: Le sable a pourtant un rôle protecteur multiple contre, par exemple, l'élévation du niveau de la mer, mais pas seulement.
10: Le sable, c'est la première ligne de défense contre les impacts liés au changement climatique, que ce soit l'intensification des vagues de tempête ou l'infiltration d'eau salée dans les aquifères. Et il y a aussi un rôle de protection dans le sens qu'il régule la manière dont les rivières s'écoulent.
9: Le sable fait ainsi partie intégrante de notre écosystème, explique Pascal Peduzzi.
10: Par exemple, les pêcheurs, si vous enlevez du sable, dans les sables, vous avez tous les micro-organismes qui nourrissent les petits poissons, qui nourrissent les plus gros, etc. Donc si vous stérilisez les fonds marins, vous allez avoir un problème sur les pêcheries. Donc il y a tout ce, effectivement, cette dépendance de soutien du sable à nos activités ou à notre sécurité.
9: Les Nations Unies estiment par ailleurs qu'environ la moitié des entreprises de dragage, l'opération qui extrait le sable au fond de l'eau, agissent dans des aires marines protégées.
2: Et puis c'est le coup d'envoi du Festival de Cannes ce soir, 10 jours de compétition qui verront 22 films se disputer la Palme d'Or pour succéder à un simple accident de l'Iranien Jafar Panahi. Tout de suite, 8 milliards de voisins avec vous, Emmanuel Bastide. Bonjour.
11: Bonjour Karine Bellicha, prochain journal dans 50 minutes chez 8 milliards. On parle du pouvoir d'achat en Afrique.

0: Pour l'instant, c'est l'hiver et on se les gèle.
1: Vous êtes vraiment des compagnons très agréables.
0: Est-ce que tu vas nous raconter que tu te sens bien dans ce trou?
2: Eh bien, pourquoi pas? Je respire. L'air est pur, tout est calme. Je me détends.
0: Parce que tu trouves ça calme, toi?
1: Ah oui.
0: Ah merde, avec tous ces oiseaux à la con, ils trouvent ça calme.
1: Tu préfères les bagnoles?
0: Peut-être! Ils commencent à me taper sur le système, ces oiseaux.

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1: Du 13 au 26 mai, Clermont-l'Hérault accueille les rencontres artistiques. Un événement porté par un collectif d'artistes plasticiens engagés. Pendant 2 semaines, expositions, rencontres, concerts et temps d'échange viendront rythmer la vie culturelle locale à l'espace culturel des Dominicains de Clermont-l'Hérault. Un événement qui a pour ambition de rapprocher les artistes du public. Sophie Rosier, bonjour.
2: Bonjour.
1: Vous êtes artiste graveuse à Villeneuvette, près de Clermont-l'Hérault, c'est ça ? Et vous exercez au Village des Arts à Houcton ?
2: C'est ça.
1: Vous êtes accompagné de Didier Crémieux, bonjour.
3: Bonjour.
1: Ça fait un an qu'on ne s'était pas vu aussi ?
3: Exactement.
1: Artiste peintre à Clermont-l'Hérault. Et vous pratiquez donc également à Houcton pas ? Ou à Clermont, vous avez un atelier ?
3: Non, je suis de Clermont, mais je ne pratique pas à Clermont.
1: Il y a également Xavier Loire. Bonjour.
4: Bonjour.
1: Et bienvenue, c'est la première fois.
4: Je suis déjà venu ici, mais ça fait un moment.
1: Pour ah oui
4: passer des vinyles.
1: Ah, c'était pas avec moi alors ?
4: Non.
1: Ah, d'accord. Et vous êtes sculpteur sur pierre et vous êtes basé à Brenas.
4: Oui, j'ai un atelier à Brenas où je travaille et donne des cours de sculpture.
1: Brenas, c'est entre Clermont-l'Hérault et Bédarieux ?
4: Entre Houcton et Bédarieux, on va dire.
1: Entre Houcton et Bédarieux, près de...
4: Plus près c'est Bédarieux.
1: Et les petites communes autour.
4: Les petites communes autour, Carlancas, oui. Mérifonce en bas.
1: Un joli coin.
4: Ah oui, c'est superbe.
1: Il y a également Christiane Albinet, bonjour.
5: Bonjour.
1: Vous êtes déjà venue ici ?
5: Non.
1: C'est la première fois. Et vous êtes artiste peintre à Clermont-l'Hérault. Alors, comment est né ce collectif ?
3: Alors, ce collectif, c'est la quatrième année où nous faisons cette exposition de groupe. Et au départ, ça a été plus ou moins une proposition avec la mairie de Clermont, avec la municipalité, avec une salle qui était disponible. Donc, on a réussi à réunir avec quelques amis une dizaine de personnes. Ça s'est très très bien passé, ça a été très bien reçu par le public aussi.
1: Et qu'est-ce qui vous a réuni en tant qu'artiste ?
3: Je crois que nous connaissions, nous étions amis, nous connaissions un peu nos travaux à chacun. Et ça a été vraiment, je dirais à la base, un lien d'amitié.
1: Cette édition marque la quatrième année, c'est ça, des rencontres artistiques dominicaines. Quelle était votre ambition au départ et est-ce que c'est toujours la même aujourd'hui ?
3: Alors notre ambition au départ, c'était quand même de... On s'est retrouvé avec un espace qui est quand même magnifique, qui est très très grand, et c'était de faire quelque chose de très joli, d'habiter cet espace, et je crois que progressivement, au fil des ans, on a trouvé comment investir cet espace.
1: Et justement, au fil des ans, est-ce qu'il a évolué, cet événement ?
3: Nous avons de plus en plus d'artistes.
2: Oui. Et surtout, de plus en plus de sculpteurs, parce qu'il nous est vraiment apparu que... il était important d'occuper aussi l'espace central des Dominicains. Et ce qui nous est apparu aussi à partir de la troisième édition nécessaire, c'est d'avoir un thème.
1: Et quel est le thème cette année ?
2: Et cette année, le thème est frontière, qui est un thème à la fois très porteur, bien sûr, très évocateur, mais en même temps avec des significations très différentes et suffisamment variées pour permettre à chacun de... On peut dire que c'est suffisamment précis et suffisamment vague pour que chacun puisse s'exprimer et interpréter librement ce thème.
1: Et vous l'avez dit, Sophie, un événement qui reçoit de plus en plus d'artistes chaque année. Et cette année, il y a un peu plus de sculpteurs grâce à Xavier, c'est ça ?
4: Alors, moi, j'ai été invité l'année dernière à participer. Et évidemment, j'ai proposé d'amener d'autres amis sculpteurs. Pour profiter de cet espace et puis aussi, comme c'était Le groupe actuel qui organise est quand même assez accueillant. On s'est retrouvé facilement à venir exposer dans ce lieu.
1: Et qu'est-ce que vous retenez des années précédentes ?
4: Des années précédentes, moi, je n'ai pas participé à toutes les années.
1: Je m'adresse à tous les quatre. Hein.
4: Ouais. Oui. Bon, personnellement, l'année dernière, j'ai trouvé qu'il y avait une... c'était une belle expo. Il y avait le mélange peinture, sculpture, gravure, installation a bien fonctionné, que l'espace était bien occupé. Et puis, on a eu un très beau concert au milieu de... Je trouve que le concert au milieu des œuvres d'art, c'est vraiment un plus. Voilà, pour moi, c'est ça.
1: Et Christiane, vous avez participé aux éditions précédentes ?
5: Oui. Oui, c'est la quatrième fois.
1: Qu'est-ce que vous avez retenu ?
5: Eh bien, une meilleure organisation, effectivement, de l'espace. On s'y est mieux pris, je pense, depuis l'année dernière. Et ça met bien en valeur là. L'espace des Dominicains.
1: Sophie et Didier ?
3: Je crois que, exactement, ça a été une question pour cet espace de découvrir vraiment comment le travail de chacun pouvait être mis en valeur. Et donc, on avait ce truc, on avait des murs, donc les peintres, les photographes, c'est assez évident. Maintenant, avec la sculpture, je trouve que c'est devenu vraiment beaucoup plus élevé, l'occupation de l'espace, où on a vraiment réussi à meubler toute la nef centrale et à faire vraiment un parcours. Et comme disait Xavier, ce qui a été très très beau aussi l'an dernier, ça a été d'avoir un concert avec un piano au milieu des œuvres d'art, des sculptures et tout ça. Et ça a été une très très belle soirée, très appréciée du public.
1: Sophie ?
2: Oui, et donc moi je relancerai vers Xavier parce que là on accueille un nouveau groupe et ce serait peut-être bien qu'il en dise deux mots. La soirée aura lieu le surlendemain du vernissage, le 15, donc oui. Assez bientôt.
4: Effectivement, on va accueillir un duo de musiciens qui s'appelle Nu, avec un tréma sur le U, qui viennent du groupe Yaros, que vous connaissez sûrement.
1: Qu'on a comme programme sur notre antenne.
4: Voilà. Oui. Et donc, c'est un duo qui n'a pas de frontières. C'est de cette manière aussi qu'il se présente au niveau du style et qui reprennent des textes de poètes contemporains. Mais en même temps, des poètes contemporains d'Occitanie, notamment Patrick Simonetti et Pierre Soletti. Et c'est des gens aussi qui ont un mélange de musique comme la pop indé, l'impro, le jazz, les musiques ethniques. Et ils sont beaucoup dans la recherche et... C'est très créatif. Moi, je les ai vus déjà en concert. C'est vraiment superbe. Et je pense que là, ça va être encore une grande soirée avec eux parce qu'ils ont vraiment une grosse personnalité. Et c'est vraiment des artistes qui vont s'inclure dans l'expo, je pense.
1: On rappelle la date du concert, l'horaire ?
3: Le concert est le
4: 15
3: au soir. Oui. 15 au soir.
2: À 20h. Hein.
3: Et je dois dire que quand on a commencé la première expo à Clermont, avec la municipalité à Clermont, Madame Delorme, qui est responsable de la culture, nous avait encouragé à meubler aussi l'expo avec de la musique, avec d'autres activités. Les deux premières années, ça a été difficile de le mettre en place, mais l'an dernier, notamment grâce à Xavier, on a pu faire ça une soirée et ça a été vraiment une réussite, donc on a décidé de continuer.
1: Et justement, voilà. Comment est-ce que vous voyez l'évolution de ces rencontres artistiques à l'avenir ? Est-ce que vous avez encore des projets ?
2: Alors, des projets, nous espérons que ça continue, puisque chaque année, on a de plus en plus de monde qui vient visiter cette exposition, donc je suppose que la municipalité aura à cœur que ça se poursuive.
1: Elle vous soutient, la municipalité.
2: Oui. Oui. Et nous la remercions.
3: Oui, bien sûr.
1: Est-ce que vous avez envie d'ouvrir le collectif à d'autres artistes ou d'autres disciplines ?
2: Difficile à dire. D'autres disciplines plastiques, il n'y en a pas tellement. Enfin, ça ne me vient pas à l'esprit. Après, le nombre d'artistes, c'est... Je pense qu'autour d'une quinzaine, c'est bien. Cette année, on est 16. L'année dernière, on était 15. Je C'est pas qu'on veuille pas ouvrir, mais de toute façon, le collectif évolue parce qu'il y a des artistes qui sont pas disponibles cette année, il y en a de nouveaux qui viennent, voilà. Et ça sera la même chose l'année prochaine. Donc il y a un pilier qui est constitué par peut-être 7, 8 artistes qui viennent régulièrement, et puis le reste, ça bouge, et c'est bien.
1: Et puis une question qui s'adresse à tous les quatre également, chacun de vous à un univers propre. Comment est-ce que vous arrivez à coordonner toutes ces différences dans le cadre d'un événement commun?
2: C'est ça le plus difficile, en fait. c'est de mettre en place, je crois que ça s'appelle la scénographie.
3: Oui.
2: Et c'est ce à quoi nous travaillons depuis la dernière édition. Et c'est vrai que ça a beaucoup amélioré les choses. On se réunit pour le faire.
4: Moi, j'aurais dit que justement, c'était pas difficile.
2: Ah oui.
4: J'ai trouvé que c'était limpide, oui, que tout le monde a trouvé à peu près sa place. Personnellement, j'ai eu aucune réflexion intellectuelle sur savoir où j'allais me mettre, comment, ni que.
2: C'est
4: voir.
2: Pas une réflexion intellectuelle. Non, mais... C'est plutôt une réflexion plastique, oui, de penser qui peut voisiner avec qui.
4: Une réflexion, quoi.
2: Oui. Ouais, ouais.
4: J'ai trouvé que ça s'était fait d'une manière très fluide.
2: Oui.
4: Et que c'était facile.
3: On a trouvé, et alors je ne sais pas si c'est le fait que c'était l'an dernier la troisième fois qu'on faisait ça, je pense que ça s'améliore chaque année, on a trouvé les places et tout, mais aussi un parcours, parce que c'est quand même un espace qui est magnifique, mais qui est très très grand. Et enfin, moi personnellement, je sais qu'inviter plus d'artistes, oui, on a de la place, inviter d'autres disciplines... Des fois, je vois des choses, je dis ça serait très très beau dans ce bâtiment de faire quelque chose comme ça.
1: Et quel est le retour que vous avez du public, des visiteurs?
3: Personnellement, je dirais que les travaux sont vraiment appréciés. Les gens viennent, toutes sortes de gens. On a souvent eu cette question, faites-le l'été, parce qu'il y a plus de monde, il y a des touristes, tout ça et tout. Moi, je trouve que c'est très bien de le faire n'importe quelle saison pour les gens de Clermont, puis des alentours aussi. Et ça me plaît énormément. Donc, des nouvelles rencontres avec des gens qui viennent, qui apprécient, et puis des habitués qu'on connaît personnellement depuis très longtemps, etc.
1: Et puis, une question sur les œuvres que vous allez exposer. Comment se porte ce choix? Est-ce qu'il y a un quota par artiste? Comment vous procédez?
2: De manière très souple.
3: Oui.
2: Et quand je disais que c'était le plus difficile, ça ne veut pas dire que c'était très difficile, mais c'est vrai que chacun a une production. En général, il essaye de montrer quand même ses productions les plus récentes. Et puis voilà, en fonction de ce que chacun apporte, eh ben, on va attribuer des espaces, faire voisiner tel et tel artiste. Voilà.
3: On a eu souvent... Donc au fil des expositions, des artistes qui nous disent « Ah ben là, j'ai un projet, j'aimerais bien prendre toute une chapelle et montrer ce projet comme installation dans une chapelle. » Moi, je l'ai fait une année, etc. Donc il y a des cas comme ça, mais en général, je trouve les travaux se mélangent assez agréablement. Et ça fait un parcours assez facile pour le public aussi.
1: Quelques infos pratiques, donc c'est du 13 au 26 mai, les rencontres artistiques à Clermont-l'Hérault. Quels sont les horaires? L'endroit, alors, c'est donc l'endroit, il y a un seul endroit ou plusieurs endroits?
3: Non, sera ouvert tous les jours de 15 à 19 heures pendant les 15 jours de l'exposition. Et le mercredi et le dimanche, on ouvre un peu plus tôt le matin, vu que le mercredi il y a le marché.
2: Et le dimanche, le marché aux puces.
3: Voilà.
1: Nous arrivons au terme de ce magazine. Est-ce que vous avez quelque chose à rajouter?
4: Je voulais rajouter que, en tant que sculpteur, on ramène un collectif dans un collectif. Les quatre sculpteurs qui vont exposer là, on fait partie d'un collectif qui s'appelle Stone Art 34. Et on a participé récemment à Pézenas à l'élaboration d'une sculpture collective qui a été installée devant la mairie.
1: À l'occasion de l'anniversaire.
4: De l'anniversaire, elle a été inaugurée le jour de l'anniversaire de Bobby.
1: Oui.
4: Et voilà, donc on est habitué à travailler ensemble et on est aussi content de faire des expos ensemble. Et voilà.
1: Merci à tous les quatre, Sophie, Didier, Xavier et Christiane. Pour en savoir plus, on donne rendez-vous aux auditeurs sur Internet.
3: Voilà.
6: Oui.
3: Non, nous serons sur tous les réseaux sociaux, etc. Surtout pour rappeler la soirée musicale aussi, le 15.
2: Voilà. Sur Artistes d'Occitanie, on y est déjà. Et sur la webletter Contemporanéité d'Art.
1: Je vous remercie tous les quatre et vous souhaite une très belle journée.
4: Merci. Merci. Merci.

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9: Regarde ailleurs, c'est cette envie de partager des expériences de vie, des parcours de vie. Donc je donne souvent la parole à des voyageurs, des écrivains, des réalisateurs, des expatriés, mais aussi des immigrés. Cette notion d'élargir vraiment sa vision du monde à travers ses expériences de vie. On va parler de toi, Mariette, dans cette émission, dans ce podcast Regarde ailleurs. Je ne sais pas grand-chose encore, mais l'idée c'est qu'on apprenne à en savoir un peu plus, qu'on te découvre, notamment dans ton parcours de voyageuse. Donc je sais que tu as publié plusieurs bouquins chez Transboréal. Tu parlais d'un film que tu as co-réalisé, ou en tout cas dans lequel tu as participé. Donc reviens sur toi et ton parcours de voyageuse.
10: Ouh là là là là. Bah oui, Mariette, la petite voyageuse, c'est d'abord dans la tête. J'ai l'impression que c'est un petit peu ça qui a été une sorte de fil rouge dans ma vie. C'est l'envie, le besoin de découvrir alors d'autres paysages, c'est une chose, mais surtout comprendre l'humain et le comprendre à travers sa diversité. Donc d'autres cultures, d'autres façons de vivre, d'autres façons de survivre aussi. Voilà, et de se décentrer de nos vies tellement faciles en fait ici.
9: Et cette Mariette qui veut explorer le monde et découvrir l'humain, comme tu dis, elle a quel âge et qu'est-ce qui a initié ça en toi? Est-ce que tu pourrais me dire ou nous donner des clés de compréhension pourquoi tu as eu cette curiosité d'aller rencontrer l'humain et d'essayer de le comprendre et de l'explorer?
10: Alors si je remonte très loin, je pense que j'étais un peu perdue dans une famille nombreuse avec la passion des livres. Et moi, tant qu'on me laissait tranquille dans un petit coin pour bouquiner, ça m'allait bien. Et je pense que cette envie de lire constamment et du coup qui m'a fait rentrer dans d'autres univers et donc d'avoir envie de vivre pour de vrai en fait ces rencontres-là, au-delà de l'écriture.
9: Est-ce que tu te rappelles peut-être d'un bouquin qui t'avait marqué, touché, inspiré, qui t'a permis cette mise en mouvement?
10: Ouais, un des bouquins vraiment adolescentes qui m'a beaucoup marqué, c'était Les Cavaliers de Kessel. Je suis rentrée dans un monde vraiment dur et je le relis d'ailleurs régulièrement ce livre. Et voilà, donc c'est ce grand périple à cheval avec peut-être la mort à la clé et ces steppes immenses et ces hommes durs. Et ça m'a transportée et ça m'a donné aussi l'amour de l'Asie centrale, clairement.
9: Donc c'est vraiment toi la littérature qui t'a mis un pied dans l'univers du voyage.
10: Tout à fait, c'est la littérature. Et ensuite, c'est bien, on commence un voyage, un petit peu on se débrouille, hein, deux, trois, et puis on affine un petit peu ses besoins et ses envies, en fait.
9: Donc, est-ce que tu te rappelles, ou tu pourrais peut-être nous parler de ton premier voyage qui a été marquant dans cette envie d'aller à la rencontre de cet autre?
10: Je pense que, peut-être pas le premier, mais le plus marquant pour moi, c'était 2 mois en Afghanistan, où j'avais besoin d'aller dans un lieu qu'on voulait découvrir avec mon compagnon. Il s'était tué 2 ans plus tôt en parapente et j'avais vraiment le besoin d'aller dans ce pays. Et donc on a été dans le corridor du Warren avec notre fille, elle avait 6 ans à l'époque. Et c'était la découverte, au-delà de la peur d'aller dans ce pays, la découverte d'un peuple incroyable et de montagnes absolument sublimes. Et ouais, il m'a vraiment beaucoup marqué ce voyage.
9: Alors l'Afghanistan, c'est, je pense aux Michauds qui ont pas mal parlé de l'Afghanistan. Il y a un autre photographe, Mathieu Palais, qui a fait aussi des livres photos sur le Warren. C'est vrai que c'est un pays qui fait rêver, qui fascine beaucoup. On entend dire que c'est un des pays les plus accueillants du monde, mais aujourd'hui très compliqué. Donc toi, tu y étais en quelle année? Est-ce que tu peux nous parler de l'Afghanistan que tu as rencontré, que tu as découvert, et qu'est-ce qui t'a touché dans ce voyage-là?
10: En effet, l'Afghanistan, j'ai d'abord rencontré à travers les photos et les textes des Michauds. Et là, vous voyagez déjà direct, c'est incroyable. Et nous, on y était en 2011. Et pour la petite anecdote, Alors, il y a toujours de la tension, et dans ce genre de pays, on ne sait jamais quand ce qui va se passer. Mais nous étions passés par le Tadjikistan, et donc là, à Ishkashim, la frontière, c'est plutôt tranquille, entre guillemets, et on part direct dans les montagnes du Waran. Donc on n'est pas passé par Kaboul, c'était plutôt, on va dire, safe à ce niveau-là. Et pour la petite anecdote, tu parles de Mathieu Palais, c'est rigolo parce que j'étais avec Alam Jan, c'est un ami pakistanais qui nous avait rejoint à la frontière afghane. Et au retour dans la vallée, on s'arrête complètement par hasard pour manger au bord de la piste, dans un petit boui-boui. Et là, on entend « Alam Jan Tario !» Et c'était Mathieu Palais, qui était pour une mission, pour National Geographic ou je sais pas quoi, et qui était là et qui connaît aussi Alam. Et moi, Mathieu, je le connaissais, mais que par mail. Je lui avais demandé plein d'infos sur le corridor, sur le Tadjikistan, l'Afghanistan. Et il était incroyable parce que j'avais lu ses bouquins, évidemment, aussi, ses photos. J'avais tout vu. Et le rencontrer en vrai, c'était au fin fond de l'Afghanistan, c'était juste dingue.

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1: Et là, donc, ce voyage en Afghanistan, tu le fais avec ta fille, c'est ça? Ta fille qui a 6 ans, tu dis à l'époque, quand tu l'emmènes voyager en Afghanistan, je veux bien que tu nous parles aussi de cette manière de voyager avec des enfants. En plus, dans des pays qui ne sont pas forcément très fréquentés, où il n'y a pas forcément toutes les infrastructures prévues pour voyager avec des enfants.
2: Bah, moi, mon idée, c'est qu'à partir du moment où des gens vivent un endroit, toi, tu peux y vivre. Donc, c'est aussi simple que ça. Donc, je n'écoute pas les gens qui disent irresponsable ou quoi. C'est la vie, en fait. Pour moi, je risque autant ma vie à traverser, aller à vélo au boulot, que traverser la route, que partir dans ces coins-là. Donc j'ai une grande confiance dans l'humain, et la confiance que j'ai pour moi, je l'ai pour ma fille, en fait. Donc pourquoi, parce qu'elle a 6 ans, elle pourrait pas me suivre là où je vais? Ça m'a posé aucune question, et en effet elle s'est toujours adaptée à notre type de voyage. C'est une enfant qui très vite sait dormir dehors à la belle, mais dès toute petite, sous la tente, manger pas forcément équilibré, manger du riz pendant des semaines, aller en altitude. On a fait un premier voyage gros, en tout cas avec elle, qui était 6 mois au Népal. Après coup, je me suis rendu compte qu'il y avait des choses que j'aurais peut-être pas dû faire pour elle, notamment des zones vraiment en altitude où elle a été mal, et physiquement c'était difficile, donc moralement. Là, elle avait 5 ans. Mais sinon, ça n'a jamais été un problème. Elle a toujours été enthousiaste. On a su adapter aussi, hein, parfois, les journées. C'est des journées plus courtes. On est souvent sur des chevaux. Enfin, on adapte, mais l'enfant, il est... En fait, il prend tout. C'est juste... C'est pas un frein, jamais.
1: Donc c'est souvent les peurs des parents ou des projections que peuvent avoir les parents qui peuvent nous limiter dans nos déplacements.
2: Ouais, moi, je pense... Et l'enfant, il attend juste une chose, c'est la liberté et la confiance. Et après ça, ben, il se construit. L'enfant, c'est un adulte en devenir. Nous-mêmes, on n'est pas vraiment finis. Donc, moi, je pense que c'est aussi simple que ça.
1: Qu'est-ce qu'elle est devenue, ta fille, hein, qui s'appelle Lou, donc, qui a grandi avec des parents et une maman voyageuse, qu'apparemment, tu as trimballé dans différents pays. Hein. Je ne sais pas grand-chose de toi. Tu parles déjà du Népal, haute altitude, tu l'as emmenée en Afghanistan. J'imagine qu'il y a eu beaucoup d'autres voyages. Donc, des fois, les enfants font le choix de suivre le chemin des parents ou faire quelque chose de complètement opposé. Qu'est-ce qu'elle est devenue, ce qu'elle a été, et comment est-ce que ça l'a impacté, cette enfance sur les routes du monde?
2: Alors, je pense que ça l'a impacté sur deux choses. D'une part, le côté artistique. Parce qu'elle a commencé à faire des carnets de voyage dès le début, en fait. Elle aime beaucoup dessiner, elle aime beaucoup écrire, raconter ce qu'elle voit. Et donc elle a développé un art du carnet de voyage qui est assez chouette. Et ça a impacté aussi sa vision du monde, où elle est beaucoup dans la rencontre. Mais en tout cas, je pense que vraiment tous les voyages et la manière dont on a vécu depuis qu'elle est toute petite, ça a ancré quelque chose en elle, au niveau artistique, au niveau anthropo, enfin rencontre de l'autre.
1: Je ne sais plus comment tu l'as formulé, mais tu m'as dit quelque chose du style « j'ai confiance en l'humain » ou « je crois en l'humain » ou « en la bonté de l'humain ». Voilà, comment est-ce que tu peux nous expliquer ça dans un monde qui est plutôt anxiogène? Et qu'est-ce que tu as observé de cet humain que tu allais rencontrer dans différents pays?
2: Je remarque que chaque fois que j'ai été vraiment dans la merde dans des voyages, et ça se débloque toujours, grâce à l'intervention d'une personne qu'on ne connaît pas, qui sort de nulle part et qui gratuitement va te sortir d'affaires. C'est systématique. Donc en fait, une fois que tu comprends ça, bah, tu vas te mettre dans des trucs pas possibles. Alors, tu vas pas non plus faire des trucs complètement débiles, hein, on va dire. Mais en général, c'est toujours l'humain qui va te... C'est au-delà des rencontres, en fait. C'est au niveau de l'entraide, au niveau de la reconnaissance, en fait, de l'un envers l'autre. Et oui, des belles aventures, il y en a dans les moments les plus difficiles, en fait. C'est ça que je retiens de ces voyages.
1: Est-ce que tu observes aussi, des fois, une sorte de magie dans le voyage? Tu parlais toujours quelqu'un qui va apparaître pour nous sortir de la merde ou des situations compliquées. Est-ce que tu observes ça, ces synchronicités qui rendent le voyage encore plus beau et plus magique?
2: Oui, je pense que la magie, en fait, elle vient du fait que toi-même, tu te changes en fait quand tu voyages, c'est-à-dire que tu es une autre personne, tu n'es plus la personne qui va à son boulot tous les jours, dans un quotidien, et que les voitures qui le klaxonnent, ça le saoule, et que en fait tout, voilà, tu es une autre personne quand tu te décentres de ta vie quotidienne. Que ton téléphone est éteint, parce que mon téléphone est toujours éteint en voyage. Et voilà, donc c'est aussi parce que toi tu as changé que la magie elle opère en fait. C'est pas que les gens sont plus merveilleux à l'autre bout du monde, parce que tu peux découvrir cette magie en étant en Creuse, à vélo ou au fin fond de la Bretagne. Enfin, donc c'est vraiment un changement personnel pour moi qui fait que la magie du voyage opère.

0: Pour moi, le voyage, je dirais que c'est non pas une parenthèse dans ma vie, c'est ma vie et le reste, c'est une parenthèse. Et je pense que sans me décentrer, sans aller dans ce temps long, je ne serais pas moi-même déjà et je n'aurais pas d'équilibre correct pour moi. Donc, en effet, c'est du temps long, c'est du temps soit à pied, soit vélo, c'est un petit peu ce qui s'est fait les dernières années. Et c'est aussi du temps dans la nature.
1: Donc j'entends que le voyage occupe une grande place de ton année. Tu pars pas 5 semaines en vacances ou en voyage, c'est plutôt tu voyages et le reste du temps, et de temps en temps tu rentres en France. Enfin, comment est-ce que tu articules tout ça? Et la question aussi que j'ai envie de te poser, c'est par rapport à un moment donné, quand on voyage, on a des fois envie de rendre le voyage permanent, mais ça pose quand même toujours les questions économiques. Comment est-ce qu'on fait pour pouvoir continuer à créer la réalité qu'on se choisit? Il y a cette phrase qui m'avait beaucoup inspiré, ne vis pas tes rêves, ne rêve pas ta vie, mais vis tes rêves. Et souvent quand on rentre dans ce cercle du voyage ou des voyageurs, un voyage on appelle un autre et un autre et un autre. Donc comment est-ce qu'on fait pour trouver un équilibre entre vie familiale, vie personnelle, vie professionnelle et cette aspiration au mouvement et à la rencontre?
0: Alors moi je suis pas une grande voyageuse contrairement à des gens qui partent des années, ça m'est jamais arrivé, le maximum c'était 6 mois et j'ai eu des boulots aussi plutôt on va dire classiques où j'ai pu demander des dispos, voilà, mais c'était maximum 6 mois. Et sinon, c'était 2 mois, donc j'ai jamais voyagé très longtemps. Je pense que j'ai aussi pas mal évolué dans mon approche du voyage avec une réflexion sur je ne vais pas à l'autre bout du monde en avion, des choses comme ça. Donc ça a beaucoup freiné ce type de voyage sur les dernières années. Je pense que je vis et j'apprends. Enfin, différemment, on va dire, avec les voyages que je peux faire actuellement. Par exemple, le dernier vrai beau voyage en itinérant, c'était en Norvège. Donc là, j'y vais en bus, j'ai mon sac à dos et après, je marche 6 semaines. Et en 6 semaines de marche dans la montagne, ça équivaut à, ça peut être l'équivalent de, je sais pas, de plusieurs mois n'importe où. Donc c'est pas tant le fait que ce soit loin pour moi qui est important. C'est plutôt la manière dont tu abordes ta façon de voyager.
1: Tu voyages seule ou toujours avec ta fille?
0: Je voyage plus trop avec ma fille parce qu'elle a plus envie. Non, elle va avoir 20 ans là cette fin d'année et ça fait quelques années qu'elle fait sa vie quoi. Et donc moi j'ai dû réorganiser un petit peu les tiroirs dans mon cerveau pour est-ce que ça a du sens pour moi de voyager avec d'autres seule? Et j'ai pas de réponse encore. Je sais que j'aime bien être seule. Je suis quand même solitaire et j'apprends plus de moi dans la solitude du voyage.
1: Et en même temps, le fait de voyager seule permet d'ouvrir aussi des fois plus de portes et de créer plus de rencontres. Tu disais au début de cette émission, toi, ce qui t'a amené à te mettre en mouvement, à partir, c'était cette envie de rencontrer l'autre dans son humanité.
0: C'est exactement ça. Et parfois, ce sont des rencontres très fortes qui durent très peu de temps. Par exemple, ce dernier voyage en Norvège, j'ai marché les 15 premiers jours, il n'y avait absolument personne. C'était le mois de juin, il y avait plein de neige, personne dans la montagne. Ils avaient compris que ce n'était pas le bon moment. J'étais la seule à découvrir ça. Et je me souviens d'une rencontre avec un Norvégien qui venait du Cap Nord. Donc lui, ça faisait à peu près 4 mois qu'il marchait. Il avait commencé à ski. On a passé une journée ensemble. On a parlé littérature. Il m'a raconté toute sa préparation. C'était extra. C'est vraiment, je pense, une rencontre qui m'aura beaucoup marquée. Mais ça peut être aussi des rencontres qui sont rêvées. Notamment, je voulais m'arrêter absolument dans un refuge, dans un endroit dans Jotunheimen. On m'avait parlé d'une gardienne de refuge incroyable qui écrivait sur les femmes alpinistes. Alors je me dis, mais cette rencontre, elle est pour moi. Donc j'ai marché 3 semaines avec cette femme dans la tête, sous le Bjorg. Et j'ai rêvé cette rencontre et elle m'a animée pendant mes 3 premières semaines de marche en solitaire. J'arrive dans son refuge, elle n'est pas dispo en fait. Je lui avais même envoyé un de mes bouquins à l'avance pour qu'elle découvre qui je suis en tant qu'autrice et mon écriture. Je savais qu'elle parlait un peu français. Et là, je la vois, j'attends 2-3 jours. Je porte ma tente à côté du refuge. Il pleut, machin. Bon. Et elle, pas dispo. Et je suis repartie. Et sur le moment, j'étais déçue. Mais en fait, cette rencontre que j'avais imaginée pendant 3 semaines, ça m'a nourri 3 semaines. Et finalement, ça suffisait. Voilà.
1: Excellent. Mariette, aujourd'hui je te rencontre sur le stand de Transboréal où tu as écrit, tu présentes ton bouquin, donc il y en a eu plusieurs si j'ai bien compris. Donc quelle est la part de l'écriture dans ta vie? Est-ce que tu as toujours écrit en voyage? Est-ce que tu savais que tu allais écrire? Comment ça s'est passé? Et parle-moi de la place de l'écriture dans tes voyages.
0: Je pense que l'écriture dans ma vie, elle est hyper importante. J'ai été quelques années journaliste pour la presse montagne et vol libre. Et ensuite, quand j'ai basculé dans d'autres métiers, j'ai toujours continué d'écrire. Et je suis passée à l'écriture de livres un peu plus tard. J'avais ce besoin d'aller plus profondément dans les ressentis et dans la transmission qu'un simple article, qui pour moi est un petit peu superficiel. Et donc j'ai commencé à écrire et c'était plutôt... j'ai fait des choses assez différentes, mais un petit peu comme toujours dans l'autobiographie. J'ai fait un premier ouvrage avec Edmond Baudouin, un dessinateur à l'association. Donc c'est un éditeur bande dessinée. C'est marrant cette histoire. En fait, c'est jamais prémédité. C'est ça qui est rigolo. Edmond Baudouin, je le rencontre en 2017 à la fin d'une traversée des Alpes que je faisais avec ma fille. Elle avait 12 ans à l'époque. Et on voulait réfléchir sur la notion de frontière, de migration, de frontière. Donc on était vraiment sur le fil pendant un mois avec Lou. Et Edmond Baudouin, à ce moment-là, il est dans la Roya et il écrit Humain avec Troops. Donc il est tant qu'il est là et moi je le rencontre donc à ce moment-là. Et il commence à me poser des questions sur la montagne, blablabli, blablabla. Et on a un échange qui se met en place, un échange mail. Souvent moi je lui écris des choses à ma manière, c'est-à-dire une phrase pour dire 10 000 pensées. Et lui me répond en dessin. Ça durait plusieurs mois. Et un jour on se rencontre, parce qu'on... On se rencontre plusieurs fois quand même. Et un jour, il me dit, ben, tu sais, moi, je suis passée à l'association. Puis l'éditeur, en fait, il veut en faire un livre. Donc, il m'en avait même pas parlé. Et le livre a été édité. C'était quasiment tout construit. C'était marrant. Cette première histoire d'un vrai livre édité. Et ensuite, j'ai écrit un album pour enfants sur une petite fille qui disparaît. Parce que personne ne fait attention à elle et elle part en voyage. Donc il y a toujours cette notion vraiment de voyage dans ces livres que j'écris. Cet album s'appelle Soulevé. Ça veut dire rayon de soleil en norvégien. Et donc là, j'édite chez Transboréal, Jour blanc dans le Hardanger. C'est mon premier roman, donc. Et l'idée de ce roman, c'est Lou, ma fille, va avoir 18 ans. Et je veux absolument, en cadeau de 18 ans, lui offrir un livre. Et pour moi, le livre, ce serait tout ce que je n'ai jamais réussi à dire en tant que maman à ma fille sur ce qui s'est passé dans ma tête depuis l'accident de son papa quand elle avait 4 ans et comment je l'ai élevée, pourquoi j'ai été comme ci ou comme cela, enfin ce qui s'est passé en l'observant grandir. C'était vraiment ça. J'ai vraiment eu l'impression d'avoir vécu ces années comme j'ai de la chance, j'ai une enfant à faire grandir. Elle est merveilleuse, évidemment, c'est ma fille. Moi, j'ai cette mission d'essayer de la guider ou de la faire grandir à peu près droit. Mais on ne dit jamais à son enfant, surtout à l'adolescence, il y a des frontières qui se mettent en place, des non-dits qui sont créés par l'une ou par l'autre. Et j'avais vraiment ce besoin d'écrire un récit autour de ça. Sauf que je ne voulais pas rentrer dans le très concret de « à telle époque, tu es partie deux mois au Groenland, ça m'a fait bizarre ». Bon, non, j'avais besoin de prendre du recul et de sortir du récit qui pourrait devenir un peu gnangnan. Et donc je l'ai basé en Norvège au début du XXe siècle, pendant la construction de la ligne de fer Bergen-Christiania, qui va devenir Oslo. Et je plante le décor donc, dans un petit village qui s'appelle Finse. Pour moi, c'était le décor parfait. C'est-à-dire que suite à l'accident de Philippe, mon compagnon, on a vécu, en tout cas j'ai vécu, une période d'hyper-solitude, on va dire, que j'ai pris à bras-le-corps, en fait, et que j'ai accepté complètement, et j'avais besoin même de ça pour avancer. J'avais pas besoin de m'étourdir, j'avais besoin d'aller dans le dur du truc.
1: Donc là, Lou a 4 ans à cette époque, hein, quand ton compagnon, le papa de Lou, décède d'un accident de parapente, si j'ai bien compris.
0: C'est ça. Donc Lou a 4 ans. Et donc dans l'histoire, ça correspond à un accident quand la petite gamine là, du livre a 5 ans. Et en fait, toutes les étapes importantes que je voulais partager à ma fille au moment de ses 18 ans, elles sont venues. mais dans ce contexte-là, un petit peu décentré du récit historique.
1: Donc c'est un livre à ta fille?
0: C'est vraiment un cadeau pour ma fille. Ouais, ouais, c'est vraiment une offrande. Et c'est rigolo parce que on a vraiment une sorte de pudeur l'une envers l'autre. Donc j'écris ce livre, je lui offre pour ses 18 ans. Et moi, je partais après 3 mois pour traverser l'Atlantique à la voile avec un ami. Et elle a attendu, parce qu'elle est en terminale, c'est sérieux la terminale, donc il fallait qu'elle passe son bac. Donc elle est restée 3 mois sans moi. Et elle a attendu que je parte pour lire le livre.
1: Est-ce que tu peux nous parler de quelques voyages que tu as fait avec ta fille? Donc, j'ai bien compris, le premier c'était à 4 ans ou à 5 ans au Népal, ensuite tu l'as emmené en Afghanistan. Donc chaque année, comme ça, tu partais avec ta fille sous le bras?
0: Ouais, on est parti souvent en effet. D'autres voyages avec des amis, et ça c'était bien au Groenland. On a des amis voileux qui nous ont permis de voyager avec eux. Mais j'ai trouvé de plus en plus difficile de voyager seule avec elle quand elle grandissait, comme si je ressentais, en tout cas pour elle, le besoin de s'ouvrir à autre chose que sa mère qui est dans son carnet, dans son introspection, dans ses bouquins, voilà. Et donc, au fur et à mesure des années, j'ai essayé de chercher des solutions pour voyager avec d'autres, mais en fait, j'ai jamais réussi. Donc, on a toujours voyagé seul, en effet.

0: Maria, tu disais avant que tu as cette notion de sens hein, dans les voyages que tu choisis, mettre du sens, et tu disais je vais plutôt faire quelque chose à pied ou en vélo que de prendre l'avion. C'est vrai qu'on parle beaucoup de ça aujourd'hui, c'est par rapport aux problématiques climatiques, ou comment sont dictés tes choix et comment est-ce que tu choisis tes voyages?
1: Ouais, c'est vraiment très lié à une problématique climatique et au changement. Ouais. Je pense que même si ce sont des gouttes d'eau et que certains diront ça ne sert à rien quoi qu'il arrive, bon, moi c'est après c'est avec ma conscience. Je suis pas extrême, je sais pas, peut-être qu'un jour je reprendrai l'avion, je sais pas du tout, mais en tout cas c'est en fait j'ai moins d'envie d'aller à l'autre bout du monde et j'ai plus du tout cette envie de consommer un lieu. Et dans tous les cas, pour moi, pour voyager, il faut qu'il y ait du sens. C'est-à-dire que ce soit pas juste je vais découvrir un coin, ah c'est beau, je prends une dizaine de photos et je reviens, je raconte ça à mes potes au retour. Et je pense que le sens a été beaucoup de je veux faire grandir ma fille en la décentrant de nos vies, avec tout ce que ça correspond en richesse, en facilité. Et voilà, de voir la misère, de voir des gens qui sont accueillants, de voir des systèmes d'aide qui fonctionnent. Pour moi, ça faisait vraiment partie de mon plan d'éducation, on va dire, tu vois. Et maintenant, bah, le sens, évidemment, comme je suis toute seule, c'est plus compliqué. Et c'est vraiment porté par l'écriture. L'écriture ou alors une carte. J'adore les cartes. Et une carte, tu voyages, tu dis, ah ouais, je vais aller là-dedans. Et peut-être que je pourrais passer par ce col-là. Et là, il y a un village. Ah tiens, il y a telle ethnie derrière. Et il y a quand même au bout du compte l'idée de partager et d'écrire autour de ça.
0: C'est vrai que cette notion du sens, je crois que c'est bien de se la poser, la question. On part peut-être dans nos jeunes années pour explorer avec un guide du voyage. On va faire effectivement, on va accumuler les temples, enfin tous les sites touristiques à voir. Mais à un moment donné, ça suffit plus tout ça.
1: Ouais, c'est vrai, je pense qu'il y a des époques pour tout. Je pense qu'un jeune, il a besoin de bouger, de découvrir, d'être dans l'altérité. Et pour pouvoir ensuite comprendre ce que c'est qu'être un migrant qui arrive en France, par exemple. Si toi-même, tu as été dans une sorte de migration, dans une sorte d'inconfort, parce que tu sais pas où dormir, parce que tu débarques dans une ville, mais t'as pas d'argent, tu dors dans la rue. Si toi, tu sais vivre ça, tu comprendras comment un jeune qui arrive chez nous, il est dans la grosse galère, en fait. Donc, ouais, pour moi, il y a vraiment un temps pour tout. Et je pense que c'est hyper important de voyager, d'aller à la rencontre de l'autre, pour pouvoir le rencontrer à notre tour dans nos vies d'ici.
0: Mariette a commencé à voyager il y a longtemps. Est-ce que tu observes des changements dans le monde? Est-ce que tu alors peut-être des changements dans le monde, mais des changements aussi en toi en tant que voyageuse?
1: Ouais, bah tu l'as dit, j'ai commencé il y a longtemps, c'est-à-dire que je suis vieille maintenant. Bah oui, bien sûr, on voit des changements. Je peux pas vraiment dire, j'analyse pas beaucoup en fait. Je prends ce que je vois et je prends ce que les gens veulent bien me donner. Mais j'aime pas trop faire des conclusions sur c'était comme ci, c'était comme ça. Parce que je te dis, l'humain, je pense qu'il restera toujours beau. Et plus il y a des choses galères et plus on est pessimiste, plus il y a des projets qui se montent et qui sont magnifiques. Donc toutes ces gouttes d'eau, pour moi, elles suffisent à me dire l'humanité, quoi qu'il arrive, elle est belle et quelque chose survivra à toute cette... galère, quoi.
0: Ce que tu disais aussi qui m'a touché, c'est que l'humanité, c'est souvent dans les moments difficiles hein, où on se rend compte que y a ce lien, cette solidarité qui se met en place de manière complètement spontanée. Hein, je pense, je sais pas, tremblement de terre au Népal, tout le monde sort de sa maison et puis ils s'entraident les uns des autres. C'est vraiment dans les moments difficiles où on se rend compte que finalement, l'humanité, elle est là et on a tous envie d'être bon et d'être bien et d'être aidant pour son prochain.
1: Ouais, c'est sûr. Je pense que l'homme est bon. Clairement, après, on a tous des blessures et on est aussi happé par, je trouve, l'émotion immédiate. Par exemple, que tu parles de tremblement de terre à tel endroit de guerre à tel autre endroit. Et c'est très bien de pouvoir agir. Je trouve que c'est beaucoup plus difficile d'agir sur le long terme, en fait, de changer nos vies en étant assez ouvert pour au quotidien vraiment s'engager et pas sur « Oh là là, ça m'a touché,

0: histoire et que 3 mois après, on a oublié.
1: Mariette Naudet, merci. Merci à toi. Donc, ton dernier bouquin, c'est Transboréal, jour blanc dans le Hardanger. Peut-être la suite. Est-ce que tu sais quel sera le prochain voyage ou comment est-ce que tu vas le définir et trouver le sens et la destination qui fera sens pour toi?
0: Alors, j'ai une petite idée en tête qui se passe aussi en Norvège. J'ai découvert, en allant voir des amis dans le sud de la Norvège, que un soldat russe avait vécu dans la montagne pendant 3-4 ans. Il s'était échappé d'un camp nazi, donc c'était pendant la Seconde Guerre, et il a vécu un peu comme un sauvage sur les hauteurs du petit village où habitent mes amis. Et on m'a parlé donc de cette histoire de Constantine. Et Constantine a disparu un beau jour, est rentré en Russie et a fait quelques années de goulag parce qu'en fait il avait déserté. Donc le fait de s'échapper de ce camp nazi faisait de lui un déserteur. Et ça m'intéresse vraiment ce qui s'est passé, d'imaginer ce qui aurait pu se passer dans cette tête de ce jeune soldat pour qu'il décide de s'échapper, tout en sachant qu'il devenait déserteur, et qu'il décide, au bout de 3 ans, je pense, de grosses galères, parce que c'était des hivers, vous êtes très froid, de rentrer chez lui en sachant qu'il allait faire ce goulag. Ça m'intéresse de voir ce qui va se passer dans cette tête, d'imaginer en tout cas.
1: Mariette, merci. Merci à toi.
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0: Yes, yes, yes, c'était Omar Sosa avec le titre Elugua. On est parti, on est en direct avec DJ René, c'est Soul System, tous les mardis à 17h.
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Hey, bonjour à tous, DJ René, Axel à la technique, en grande forme après cette magnifique soirée que nous avons fait au Renard de Pézenas. Très très belle réussite, on remerciera pas jamais assez Kabira et El Khalif d'avoir participé avec nous. Voilà, une belle soirée sous les étoiles, du beau temps encore une fois, du monde, bref, un petit bonheur comme voilà, les 40 ans de RPH démarre bien dans le pays. Voilà, et puis ce soul system, ça va être un soul system un peu, il y aura plein d'allers-retours entre l'Afrique et la Caraïbe, hein, dans les deux sens d'ailleurs, hein, parce que ça a commencé d'Afrique en Caraïbe, mais après il y a eu des retours grâce à la politique, grâce à des échanges culturels simplement, mais souvent la politique quand même. Et voilà, et des sons comme ça qui se télescopent un petit peu. Voilà, on est un peu dans l'esprit d'Andao Airline. Je salue Sylvain et pour sa très belle émission. Et puis, ben, on va démarrer. Alors, on va démarrer en Afrique. Je sais pas vraiment où. Je sais juste que ce disque a été enregistré en Angleterre. Peut-être des artistes Swaziland, parce que la couverture qui est absolument étonnante, qui a une espèce de porte ouverte sur un autre monde. C'est une photo d'une statue prise au Swaziland. Le groupe s'appelle Dadekrama. J'ai un peu fait des recherches. Ben, ils ont sorti un album. Les musiciens n'ont pas participé à d'autres albums. Ils sont quatre. Il y a du chant et plein d'instruments traditionnels avec des noms. À part le Ngoni, il y a le Dono, il y a qu'est-ce qu'y a-t-il encore, la Tumpan, le Kagan, voilà, le Daourou, c'est des choses, des instruments que je connaissais pas. Il y a très peu de notes de pochette. Ça part vraiment dans un autre monde. Je serais incapable de vous lire correctement le titre qui va passer maintenant. Alors je vous laisse, c'est plein de mystères. Le groupe s'appelle juste Dadekrama et c'est un vinyle extraordinaire.

Hey, quelques noms ont brillé au firmament de la musique haïtienne. Très peu, hélas, parce que au vu des conditions de ce qui se passe là-bas, des catastrophes à répétition. Le morceau qu'on vient d'écouter, Neganwo, c'est le groupe s'appelle Boucanjinen. Le groupe le plus connu peut-être de la musique haïtienne, à part Coupé Cloué, mais qui vivait à New York. Eux, ils vivaient là-bas. Ils s'appelaient Boogman Experience. Ils ont fait quelques albums. Et Boucanjinen, c'est juste, voilà, ça a duré deux albums après la séparation du Boogman Experience. On est là dans les années 80. Un très très bon disque qui s'appelle Joue en Rive et vraiment à écouter. Il n'y a que des bons morceaux et puis il y a tout ce travail sur les harmonies vocales qui sont vraiment très, très caractéristiques de la musique de là-bas. Voilà, on va rester dans un vocal, mais un vocal absolument extraordinaire. C'est notre ami Salif Keïta, autant de vraiment de sa grandeur. Un album qui s'appelle Best of Ambassadeurs. Les ambassadeurs du, il s'appelait avant les ambassadeurs du motel de Bamako, avec le guitariste Kanté Manfila, qui est aussi l'arrangeur et un compositeur, et le chanteur Salif Keïta. Donc, il venait d'avoir un grand tube en Afrique, qui s'appelait Manjou. L'album, il y a un très bel album du même nom, mais ils ont fait une première tournée américaine et ils ont été invités au début des années 80 à retourner là-bas et pour enregistrer. Et ils ont enregistré deux albums où ils ont mélangé aussi des claviers un peu modernes. C'est la première fois dans la musique des ambassadeurs. D'ailleurs, je crois ce que disent les notes de pochette du CD réédité après, c'est que c'est nul autre que Maurice Kanté qui fait les claviers derrière. Et de ces deux albums, le label Celluloid a sorti ce Best of absolument incroyable. Pour moi, peut-être le disque africain que j'ai le plus écouté dans ma vie. Voilà, ils sont à leur sommet. C'est le mélange de deux cultures, en fait, hein, peut-être une culture européenne et une culture africaine. En tout cas, le morceau, il s'étale, il est magnifique, il s'appelle Prin Prin, ça s'appelle Alcool, Pouvoir, enfin, ça, ce Prin Prin, ça a tous ces noms-là. Ça veut dire, c'est drogue, et puis c'est une exergue à ne pas abuser de ces choses. Prin Prin, les ambassadeurs.

ça swing sur Radio Pays d'Hérault et RPA Sud avec l'immense Coupé Cloué, extrait de son album The Preacher, le plus connu je crois, le morceau Mian Mian, voilà, qui s'étale avec pour notre plus grand bonheur. Et ben, toute cette musique cool, j'en profite pour faire un petit peu d'autopub, ça quand même. Ce dimanche, je mixerai de midi à 2h, parce qu'il y a toute une après-midi, c'est la deuxième édition, c'est les Easy Sunday à Anyan, n'est-ce pas? Il y aura trois groupes après moi. Moi, ce sera plutôt l'apéro, déjeuner, tranquille, au jardin Saint-Rome. Ceux qui ne connaissent pas, c'est au fond d'Anyan. C'est un cadre vraiment bucolique, au bord du canal, sous les arbres. Très, très bel endroit, jardin partagé. Et voilà, ça va être la deuxième. Il y a eu Borumba qui a inauguré ça il y a une quinzaine de jours. Voilà, content de me mettre dans leur pas. Et donc, on va continuer. Hein, on est encore dans Soul System pour une petite demi-heure. Là, pour l'instant, j'ai quand même passé deux des albums que j'ai le plus écouté en musique africaine de ma vie. Le Dade Krama, le Best of Ambassador. Et celui-ci, c'est le champion toute catégorie. Voilà, number one. L'immense Orchestra Baobab. Le jour où j'ai récupéré d'abord en CD, parce que ce vinyle n'était pas totalement introuvable, c'était World Circuit qui avait sorti ça pendant un an, parce qu'après, il y a eu des problèmes de droit. J'ai eu de la chance de le choper à ce moment-là. J'ai découvert tout un pan de la musique sénégalaise, complètement occulté par le succès énorme de Youssou N'Dour, la salsa sénégalaise qui régnait en maître sur l'Afrique juste avant Youssou. Et ce disque est juste une merveille. Alors, petite anecdote, je vous la donne quand même, parce que c'était un CD, donc les CD venaient de sortir, c'était la révolution, tout le monde se débarrassait de ses vinyles, parce qu'à l'époque, pour vous dire, un vinyle neuf se vendait 80 francs, et les CD sont arrivés, ils étaient à 120 francs. Faut savoir déjà que pour presser un CD, c'est à peu près 5 fois moins cher qu'un vinyle, donc le jackpot pour les maisons de disques était absolument colossal. Mais, c'était indestructible, c'était à vie le CD. Ce CD, je l'ai tellement prêté, il a tellement plu à ma famille, mon père, mon frangin, les amis, tout le monde, ils ont tous fait, parce qu'on faisait des cassettes à l'époque, des copies cassettes, qu'au bout d'un an, il était devenu inécoutable, quoi. Le truc à 120 balles, en fait, il avait même pas la durée de vie. Moi, j'ai toujours des vinyles qui est depuis 50 ans, et ils tournent encore, quelques petits crânements, mais ils sont encore là. Le CD original que j'avais, voilà, je le garde pour un petit souvenir, mais il est juste inécoutable. Voilà, pour vous dire que ça a été vraiment écouté, maintenant j'écoute le vinyle à la place, et on va écouter un morceau, une composition de Dunga Diang, parce que la dizaine de musiciens sont tous des génies là-dedans, et écoutez Lady Ndiemé Nboij. Musique.

Soul System, toujours dans, sur Radio Pays des Roues et RPH Une. Et vous croyez-le ou non, l'enregistrement qu'on vient d'écouter a été enregistré à Puerto Rico dans les années 50. Eh ouais, impressionnant, n'est-ce pas? Le gars s'appelle, c'est un Cubain exilé là-bas qui s'appelait Guillermo Portabales. Et ce morceau a été un immense succès dans toute l'Afrique. Et vous entendez, quand vous entendez ce morceau, vous entendez bien sûr aussi le Chan Chan du Buena Vista Social Club. Ça a été, le producteur du Buena Vista Social Club le raconte, une des grandes influences quand il s'agit justement de faire enregistrer cet album magnifique. Voilà. Et pour la petite histoire, ce morceau a été présenté à Nick Gold, donc le producteur du Buena Vista et le créateur du label World Circuit, par nul autre que Ali Farka Touré. Et oui, parce que maintenant, quand on parle de grand maître de la chanson africaine, il est là, bien sûr. Alors, on a fait des musiques, on est allé autour des musiques caraïbes, salsa, tout ça, mais un lien fondamental entre l'Afrique et l'Amérique, c'est aussi bien sûr le blues. Et que de bluesmen ont été totalement ébahis le jour où ils ont entendu pour la première fois les morceaux d'Ali Farka Touré qui faisait de la musique traditionnelle. Hein. Ils revendiquaient pas ça du tout comme du blues, mais c'était évident, quoi. Les racines étaient les mêmes. Et parce que en fait, ça venait du Mali et des grandes chanteuses comme Mahalia Jackson, tout ça. Quand on regarde des vieilles photos d'elle, en fait, elle a vraiment le type malien très très très très prononcé, quoi. Il y avait vraiment un lien très très fort. Ces musiques-là ont traversé l'Atlantique, et puis le goni est devenu le banjo, et les rimes sont restées. En tout cas, voilà, Ali Farka Touré, un de ses plus beaux albums, paru chez World Circuit en 1990. Ça fait un sacré temps maintenant. Je sais pas si vous connaissez ce disque, mais écoutez ça, ça nous amène dans plein de directions et on arrive direct dans le sud des États-Unis. Hey Ghana!

Going Down South. Eh oui, c'était là, le sud est là, le sud profond des États-Unis, comme je vous l'annonçais. R.L. Burnside. Alors, cette espèce de blues sale électrique dans lequel il y avait Timo Delford, Burnside, bien sûr, mais aussi Junior Clibrew, Scott Dunbar. Tous ces gars-là ont été découverts par un label qui s'appelait Fat Possum. Fat Possum, ben, c'était un peu la matrice duquel sont sortis après les White Stripes, les Black Keys, tout ce renouveau du rock américain. Voilà. C'était pas mal le lien avec Ali Farka Touré pour montrer que c'est la même chose, faite différemment, mais avec toujours autant de plaisir. Et puis, pour finir, parce que l'émission touche à sa fin, je voulais quand même passer aussi encore un de mes disques africains de chevet, usé et reusé. Mais voilà, une grande, grande découverte quand j'ai entendu ça pour la première fois, quelque chose de totalement hors norme. C'est un chanteur éthiopien, il s'appelle Mahmoud Ahmed. L'album s'appelle Er Mela Mela. Voilà, c'est lui, Moulatou Astatke, sont vraiment les deux grands noms de cette musique. Ce disque à écouter, à réécouter. Voilà, et puis moi je vous dis merci, à la semaine prochaine. Merci Axel, et puis à des soirées ce dimanche, donc si vous voulez, et puis bien sûr.

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1: Bonjour à toutes et à tous, soyez les bienvenus à l'écoute d'RFI, Radio France Internationale. En direct de Paris, il est 18h.
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1: Ravi de vous retrouver pour une nouvelle édition. Dans ce journal du mardi 12 mai, nous parlerons d'abord du Mali. La capitale, Bamako, bloquée par des djihadistes depuis maintenant 15 jours. Et nous verrons dans ce journal avec David Bachet que pour l'instant, la nourriture ne manque pas. Reportage en Haïti, affrontements et attaques de gangs armés. Des habitants quittent à la hâte leur maison. En France, manifestation des étudiants contre le prix d'entrée à l'université. Et puis enfin, le Festival de Cannes, 79e édition. Levé de rideau dans moins d'une heure. Voilà pour les titres. Comment les Maliennes et les Maliens vivent ce blocus de Bamako? Depuis deux semaines, les djihadistes du JNIM, le groupe de soutien à l'islam et aux musulmans, groupe lié à Al-Qaïda, ont décidé de bloquer la capitale malienne. L'idée d'empêcher les passagers et les marchandises d'entrer à Bamako. Mais grâce aux opérations dites de sécurisation et aux patrouilles menées par l'armée malienne, accompagnées de ses partenaires russes de l'Africa Corps, les marchandises et les passagers circulent quand même. David Bachet, bonjour.
4: Bonjour Adrien, bonjour à tous.
1: Expliquez-nous dans quelle mesure la population de la capitale est-elle affectée jusqu'ici ?
4: Il est trop tôt pour remarquer des manques, témoigne un habitant de la capitale. Dans les boutiques et dans les marchés, selon les nombreux Bamakois joints par RFI, les denrées alimentaires, les aliments, la nourriture, tout est disponible et les prix restent stables, sauf la viande dont les prix ont doublé, rapporte un chef de famille. Certains, pas tous, rapportent aussi un manque de farine et donc de pain. Le ministère de l'Industrie a convoqué hier les acteurs de la filière dans un contexte marqué par des tensions sur les approvisionnements, les fameuses difficultés pour faire venir les marchandises, selon le communiqué officiel, afin de garantir que les prix de la farine et du pain n'augmentent pas. Après l'arrivée d'un convoi de citernes sous escorte militaire dimanche, l'essence est disponible dans les stations-service, mais le gasoil, le diesel, manque toujours. Depuis le week-end dernier, de nombreux habitants de la capitale témoignent de coupures d'électricité très longues, jusqu'à 72 heures, 3 jours de suite. La fourniture d'eau est également devenue problématique en raison des coupures d'électricité. Les personnes interrogées ignorent si ces problèmes sont dus aux difficultés d'approvisionnement en carburant ou à la destruction d'infrastructures électriques, par exemple des pylônes, par les djihadistes du JNIM. En tout état de cause, quelle que soit la cause, leur quotidien n'en est que plus pénible, plus difficile et leurs activités ralenties.
1: Les précisions de David Bachet dans votre journal. En français facile, ailleurs sur le continent africain, les Comores à l'arrêt. Les habitants de cet archipel de l'océan Indien protestent contre la hausse des prix des carburants. Une grève organisée par le principal syndicat des transporteurs routiers à Moroni, capitale de quelques 100 000 habitants. Aucune trace de taxi aujourd'hui dans les rues. Les routes, normalement embouteillées, sont presque désertes. À l'inverse, sur la chaussée, les trottoirs, beaucoup de piétons. Les autres îles de l'archipel sont également touchées par ce mouvement de grève. Une augmentation des prix du gazole, plus 46%, de l'essence, plus 30%, qui s'exprime notamment par la guerre au Moyen-Orient. Une agression américaine et israélienne contre l'Iran qui bouleverse l'économie mondiale. Un conflit toujours sans issue. L'Iran a proposé un plan en 14 points pour tenter de mettre un terme à la guerre. Donald Trump répond que le document reçu par Téhéran est simplement bon à mettre à la poubelle. Le pouvoir iranien a depuis écarté l'idée de changer ses propositions pour mettre durablement fin à la guerre au Moyen-Orient.
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1: Reportage à présent en Haïti, où la situation continue de se détériorer, de se dégrader au quotidien, notamment près de Port-au-Prince, dans la région de la plaine du cul-de-sac, où les groupes armés multiplient les attaques depuis maintenant plusieurs jours. Par exemple, un employé de la célèbre romerie Barbancourt a notamment été tué après avoir été atteint par une balle perdue. Les violences ont aussi forcé des centaines d'habitants à abandonner leur maison. Écoutez le récit à Port-au-Prince de notre correspondant Peterson Luxama.
3: Des scènes qui donnent froid dans le dos. Des femmes, des enfants, quelques sacs sur le dos, fuient leur quartier sans savoir exactement où trouver refuge. À l'image de cette jeune femme qui, la voix en sanglots, raconte son calvaire.
5: J'habite en plaine. Les bandits nous ont chassés vers 1h du matin. Nous sommes à la rue. Ce n'est pas normal. Ce qui se passe est horrible. Où est notre avenir à nous les jeunes qui sommes l'espoir du pays?
3: Ce lundi encore, plusieurs habitants déplacés ont organisé un mouvement de protestation improvisé sur la route menant à l'aéroport international du pays. Les déplacés s'en prennent aux autorités en place.
6: Nous vivons ici, nous ne demandons pas l'état des maisons ni autre chose, seulement la sécurité. Mais malheureusement, nous ne pouvons pas dormir paisiblement chez nous. C'est un complot orchestré contre nous pour nous tuer tous.
3: Les violences affectent également plusieurs institutions présentes dans la région. L'organisation Médecins sans frontières a annoncé la fermeture temporaire de son centre hospitalier de Drouillard en raison de l'insécurité. Le centre hospitalier de Fontaine, à Cité Soleil, a lui aussi évacué son personnel face au risque d'attaques armées. Alors que les jours passent, la situation demeure extrêmement tendue dans cette région stratégique de Port-au-Prince où les groupes armés continuent d'étendre leur contrôle un peu plus chaque jour. Peterson Luxama, Port-au-Prince, RFI.
1: L'actualité au Royaume-Uni, Starmer dans la tourmente. Le Premier ministre britannique Keir Starmer exprime sa volonté aujourd'hui de continuer à gouverner le pays. Aujourd'hui, ce sont 100 députés travaillistes de son propre parti politique qui ont signé une lettre de soutien au chef du gouvernement. Hier, c'était 80 députés de son propre camp qui cette fois-ci appelé à sa démission. La colère monte depuis les mauvais résultats obtenus par les travaillistes aux dernières élections locales. L'actualité en France, ce sont ces étudiants et ces enseignants qui ont battu le pavé. Ils ont manifesté aujourd'hui, mobilisation nationale contre ce qu'on appelle les tarifs différenciés pour entrer à l'université. Explication. Depuis 2019, les étudiants non européens vont payer 16 fois plus cher leur année de licence et de master que les étudiants européens et français. Au nom de l'égalité, manifestation aujourd'hui couverte par notre reporter Baptiste Coulon.
7: Dans la foule rassemblée devant le ministère de l'enseignement supérieur, Mohamed, cet étudiant ivoirien ne sait pas encore s'il pourra réaliser sa deuxième année de master en mathématiques l'année prochaine.
8: Mes notes me le permettent, mais mon portefeuille ne me le permet pas.
7: Car il n'a pas les 4000 euros demandés aux étudiants non européens.
8: J'ai 200 euros alloués par mois pour ma nourriture. C'est impossible de collecter une telle somme en 3 mois.
7: S'il n'y arrive pas, son titre de séjour ne pourra pas être renouvelé. Mohamed craint de ne pas pouvoir continuer ses études en France. Une angoisse partagée par plusieurs professeurs comme Stéphane, enseignant en génie mécanique.
9: On a aujourd'hui des formations dans mon université où le taux d'étudiants extra-communautaires dépasse les 90%. On a des formations qui, sans étudiants extra-communautaires, pourraient fermer, oui.
7: Les universités ne vont pas gagner en attractivité, estiment les syndicats. Au contraire, les étudiants étrangers seront découragés par cette mesure xénophobe, estime Manon Moret, membre d'un syndicat étudiant.
10: Ça s'inscrit aussi dans un contexte, celui de la montée des idées d'extrême droite. C'est un nouveau gage que le gouvernement donne à l'extrême droite qui a fait des étudiants étrangers sa cible privilégiée.
7: Cette étudiante soupire. Après la suppression des aides au logement pour les étrangers non boursiers, c'est une nouvelle entorse, dit-elle, à la tradition d'accueil des universités françaises.
1: Reportage de Baptiste Coulon. Et enfin, enfin, Cannes déroule son tapis rouge pour le plus grand festival de cinéma au monde. 100 films en compétition, 22 qui vont espérer remporter la Palme d'Or. Levé de rideau dans une heure, RFI en direct de Cannes dans nos prochaines éditions.
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Épisode 17. Les aventures de Thésée, première partie. En plein dédale, essayez de ne pas perdre le fil. Dans notre dernier épisode, l'existence de Jason a trouvé son funeste dénouement. Mais celle de sa femme Médée est encore bien vivace. La magicienne garde quelques sorts en réserve et va jouer un rôle dans la vie de notre prochain héros. Empoignez votre boussole, car nous sommes sur le point de rejoindre Thésée dans le labyrinthe du Minotaure. Commençons par rembobiner le fil de notre récit jusqu'à l'infanticide de Médée. Après son terrible forfait, cette dernière s'enfuit et se réfugie à Athènes. Elle y trouve le roi Égée, désespéré. En effet, ses multiples unions restent infructueuses et ne lui donnent aucun héritier mâle. Le monarque suit les conseils de la magicienne et se rend à Trézène, où la princesse Étra s'éprend de lui comme par enchantement. À peine cet amour consommé, la fille du roi éprouve des remords. Elle s'enfuit sur une île et rencontre Poséidon qui s'unit également à elle. De ces deux étreintes consécutives naît Thésée, héritier d'Athènes, protégé par le dieu des océans. Sans connaître ses origines mi-divines, mi-royales, le jeune homme grandit auprès de sa mère et développe vigueur, courage, ruse et beauté. Une fois adulte, Étra le conduit à un rocher sous lequel Égée a placé une épée et des sandales d'or, dans l'attente du jour où son fils serait prêt à lui succéder. Sans surprise, Thésée soulève facilement le rocher. En découvrant les attributs royaux, il comprend qu'il est destiné à régner et prend la route d'Athènes. Le trajet est peuplé de brigands et d'animaux dangereux dont le fils d'Égée vient aisément à bout. Il se présente devant son père, sans toutefois révéler son identité. Le chemin vers la royauté semble tout tracé pour Thésée, mais c'est sans compter sur Médée. Devenue reine, elle a réussi à donner un fils au roi et veut le faire accéder au trône. Prête à tout, la magicienne pousse Égée à servir un vin empoisonné au jeune inconnu. Mais au dernier moment, le roi reconnaît son fils à l'aide de l'épée et des sandales d'or. Démasqué, Médée retourne en Colchide, non sans emporter une bonne partie du trésor royal. Malgré ce contretemps, Thésée peut finalement partager le gouvernement de la cité avec son père. Très vite, Égée l'informe du drame qui touche le peuple athénien. Tous les 9 ans, ce dernier doit verser un immonde tribut au roi Minos de Crète. 7 jeunes femmes et 7 jeunes hommes doivent être envoyés en pâture au Minotaure. Monstre à corps d'homme et à tête de taureau, le Minotaure est né des amours adultères entre la reine Pasiphaé et le taureau de Poséidon, celui qu'Héraclès a dû dompter pour l'un de ses 12 travaux. La belliqueuse créature a été enfermée dans un gigantesque labyrinthe que Minos a commandé à l'architecte Dédale. Thésée ne peut supporter cette infâme redevance. Malgré les suppliques d'Égée, il décide de s'embarquer pour la Crète aux côtés des autres jeunes sacrifiés. Aussitôt arrivé devant Minos, le jeune Athénien lui annonce qu'il va entrer dans le labyrinthe, tuer le Minotaure et ressortir sain et sauf. Le roi s'esclaffe, mais cette déclaration courageuse gagne les faveurs de la princesse Ariane, qui tombe amoureuse de Thésée à la vitesse d'une fusée. Ingénieuse, elle lui donne une pelote de fil afin qu'il puisse toujours revenir sur ses pas dans le labyrinthe. Fort de cette ligne de vie improvisée, le fils d'Égée progresse dans le dédale jusqu'à trouver le Minotaure. Il le terrasse et suit le fil d'Ariane jusqu'à la sortie. Comme son exploit risque d'être mal reçu par Minos, le héros athénien prend rapidement la mer et emmène avec lui sa princesse bien-aimée. Voilà l'histoire glorieuse de Thésée, devenu héros de sa cité en pourfendant le Minotaure. Accompagnant Ariane, son voyage du retour s'annonce joyeux et festif. Pourtant, c'est à bord du bateau que commence la partie sombre des aventures de Thésée, que nous découvrirons la semaine prochaine. En attendant, je vous laisse en compagnie des expressions que notre langage a empruntées à ce mythe. Aujourd'hui, un dédale décrit un lieu où l'on risque de se perdre ou une situation embrouillée.
d'après le nom du célèbre architecte du labyrinthe. A l'inverse, on appelle un fil d'Ariane ce qui sert de guide pour se tirer de ce lieu ou de cette situation.

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1: Mes chers auditeurs, connaissez-vous l'effet fusée-plume? Bon, on en reparlera un peu plus tard. Hausse des prix de l'alimentation, tensions sur les logements, marché de l'emploi en berne affectent évidemment depuis longtemps le quotidien des Françaises et des Français. Mes chers auditeurs, le choc pétrolier actuel ne fait que s'ajouter à la pression continue pesant sur les ménages et même sur les personnes seules d'ailleurs. Un mot glissé au détour d'un événement, une phrase prononcée devant quelques journalistes, un brusque changement d'humeur matinal et les cours du pétrole s'affolent aussitôt. À la Maison-Blanche, Donald Trump est l'homme qui fait vaciller les marchés et on commence à le savoir. Ainsi, le jeudi 30 avril, le prix du baril de Brent s'envolait à plus de 125,60 dollars après l'évocation par le président états-unien d'un blocus prolongé des ports iraniens. Mais, mes chers auditeurs, le 8 avril dernier, après la signature d'une trêve, entre guillemets, de 2 semaines, entre guillemets, Olivier Gantois, le président de l'Union française des industries pétrolières, avait fait tout le tour des médias en répétant inlassablement la même chose. Alors, bien sûr, il y aura une répercussion à la baisse sur le prix de la pompe, à la pompe de l'ordre de 10 centimes par litre. Mais, mes chers auditeurs, la réalité des marchés pétroliers est beaucoup plus complexe. Les économistes parlent, et je reviens à mon titre, d'un effet fusée-plume, Rocket and Feather Effect. Les prix montent donc, vous l'avez compris, très vite, mais redescendent très lentement. Une fusée d'abord pour monter les prix et une petite plume qui descend doucement pour faire redescendre les prix. On ne reviendra pas au niveau du début de la guerre, confirme Thierry Brosse, expert en énergie et professeur à Sciences Po Paris. Donc, comme à chaque crise, nous allons passer d'un prix d'avant à un prix d'après. Et le prix d'après sera évidemment augmenté. Les tarifs affichés dans les stations-service vont donc rester très élevés, obligeant les Français, à s'adapter s'ils le peuvent. Le mercredi 29 avril, au cours du dernier Conseil des ministres, Emmanuel Macron a ainsi demandé aux ministres de continuer, je cite, à recevoir les professions concernées. C'est-à-dire quasiment tout le monde, non? En novembre 2018, souvenez-vous, le mouvement des Gilets jaunes éclate dans la foulée de l'annonce par le gouvernement de cette époque, Édouard Philippe, d'une hausse de la taxe sur les carburants pour soi-disant financer la transition écologique. Le carburant, c'est le pain ou encore le blé sous l'Ancien Régime. Dès que leur prix sortait de l'acceptable, il y avait une révolte populaire. Ainsi, la voiture est essentielle pour aller travailler dans la majorité des familles et même des personnes seules. Quand faire le plein devient plus cher, eh ben cela vient fragiliser un équilibre financier déjà, allez, fragile. Il y a des postes de dépenses sur lesquels les foyers peuvent faire des compromis. Foyers ou pas d'ailleurs, les personnes seules aussi, hein. Alors c'est quoi? C'est là où on peut faire des compromis. C'est l'alimentation, c'est les loisirs. Sur la voiture, ce n'est pas possible. Pour qu'elle roule, si vous en avez besoin, comme la plupart des Français, vous devez passer à la pompe. Alors si la hausse des prix à la pompe s'inscrit dans un contexte indéniablement géopolitique tendu, elle n'exonère en rien les pouvoirs publics de leurs responsabilités. Mes chers éditeurs, à cet égard, des entreprises, et je vous en ai parlé déjà de nombreuses fois, comme Total Energy, continuent d'afficher des profits exceptionnels et donc de verser des dividendes records exceptionnels aussi. Alors, bien entendu, ce qui peut interroger sur le partage de l'effort dans un contexte de crise tel que celle que l'on traverse. Ainsi, l'INSEE estime que les prix des produits alimentaires ont doublé depuis 2008. Alors, autre couche de cet effet millefeuille, vous voyez, en économie, on aime bien les formules, les images. Après, donc, l'effet fusée-plume, parlons du millefeuille. Ce millefeuille auquel les ménages doivent faire face, il y a la crise du logement. En moyenne, la part du budget consacré à ce logis représente désormais entre, allez, pour faire simple, à la louche, 30% pour les locataires du parc privé et encore, parfois bien plus. Et un logement social, pour les familles les plus précaires, ben, ça relève de l'exploit. Actuellement en France, sachez-le mes chers auditeurs, près de 3 millions de demandes de logements sociaux sont en attente. Alors, pour conclure, c'est pas moi qui vais conclure, c'est la journaliste Céline Martelet qui m'a fourni pas mal de ses analyses et citations. Ainsi, elle conclut. Bien sûr, l'instabilité géopolitique actuelle a un effet loupe, encore un effet loupe, vous voyez, encore une image, sur les difficultés que traverse notre territoire. Mais, dit-elle, ces crises, et je me joins à elle, ces crises sont le résultat de décisions politiques.

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1: Mardi 12 mai, bonsoir à tous. C'est la session soirée de l'info sur RFI. On est ravis de vous retrouver. C'est parti pour 3 heures d'actualité. Avec un grand rendez-vous ce soir, entretien exceptionnel d'Emmanuel Macron. Le président français répondra depuis Nairobi aux questions de RFI, de France 24 et de TV5 Monde. Pendant 30 minutes, ce sera à 19h, temps universel. D'ici là, eh bien, au programme des prochaines minutes, le grand reportage qui ce soir nous emmènera à bord du fleuron de la marine française. C'est le porte-avions Charles de Gaulle. Il fait actuellement route vers le détroit d'Ormuz, nœud majeur évidemment, le détroit d'Ormuz de la guerre actuelle au Moyen-Orient. Objectif: planifier une mission de sécurisation du Golfe Persique. Ce sera avec Franck Alexandre. Juste après, le débat du jour. Ce soir, on va évoquer ce qui est quasiment une exception française, la possibilité pour une femme d'accoucher dans le plus total anonymat et de préserver cet anonymat. Mais plusieurs propositions législatives émergent, dont une récente pour tenter de faire évoluer ce dispositif et permettre à ceux qu'on appelle les nés sous X d'avoir accès à leur histoire, à leur origine. Nés sous X, faut-il briser le secret? Ce sera notre question. Intérêt de la mère ou intérêt de l'enfant? Réponse à suivre dans 30 minutes. Dans une heure, le grand journal du soir. Le dossier nous emmènera à Cannes ce soir, dans le sud-est de la France, où ce soir s'ouvre la grand messe du cinéma, la 79e édition du festival. 18h30 TU, Afrique Soir, première édition de ce mardi. 19h10 temps universel, donc l'entretien avec le président français Emmanuel Macron. Et puis Accent d'Europe, la mer Baltique au cœur des problématiques actuelles de défense européenne. Nous serons en Pologne, reportage également en Autriche, le pays organisateur d'une Eurovision très politique cette année. Ce sera à 19h40 temps universel. Pour l'heure 17h02 TU. Bonsoir Adrien Delgrange.
3: Bonsoir Romain, bonsoir à toutes et à tous. Vous en parliez il y a un instant, le président français est au Kenya. Nous retrouvons tout de suite en ligne de la capitale kenyane Alexis Bédu, où il y a quelques instants, en clôture du sommet de Nairobi, Emmanuel Macron et son homologue kenyan William Ruto ont réaffirmé la nouvelle direction des relations entre la France et l'Afrique.
4: Oui Adrien, beaucoup de gratitude entre les deux présidents qui ont multiplié les prises de parole ensemble sur ces deux jours. Une façon de montrer l'unité, de dire qu'ils avancent dans la même direction. Cette direction, c'est le partenariat équitable, a redit William Ruto à l'instant. Le gagnant-gagnant, il appelle à transformer la déclaration en réalité. Alors ce mardi, beaucoup de discussions, quelques réunions bilatérales et quelques annonces de nouveaux programmes et d'investissements. Par exemple, Farm Plus pour renforcer la souveraineté alimentaire en Afrique, notamment face aux conséquences de la guerre au Moyen-Orient. Alors la principale annonce, elle est en termes d'accords commerciaux et financiers sur de multiples projets africains. 14 milliards d'euros d'investissement annoncés par les entreprises françaises présentes et 9 milliards par des entreprises africaines qui investissent en Afrique. Que retenir de ce sommet? Que c'est un succès par le nombre d'acteurs présents. Politiquement, pas grand-chose de neuf, mais économiquement, un nouveau pari et un redéploiement vers l'Afrique de l'Est désormais complètement effectif.
3: Merci beaucoup Alexis Bédu, accompagné d'Alban Tiroir pour toutes ces informations. Les Émirats arabes unis engagés directement dans l'offensive des États-Unis et d'Israël en Iran depuis le mois dernier. C'est ce que révèle le quotidien américain le Wall Street Journal. D'après ce journal américain, le pays du Golfe, qui est l'un des plus frappés lui-même par les bombardements lancés par l'Iran, a engagé son aviation contre une raffinerie iranienne. C'était début avril. Les précisions d'Abla Junaidi.
5: Le secret est éventé, mais c'est un secret de polichinelle, confirme Akram Harif. Le journaliste indépendant, spécialisé en défense et sécurité, avait documenté lui-même l'engagement des Émirats arabes unis dans l'attaque contre l'Iran aux côtés des États-Unis et d'Israël.
6: J'avais des informations, y compris des photos qui indiquaient qu'au moins un bombardement avait été fait par des Mirage 2000-9 émiratis. C'est un appareil qui est très très rare, extrêmement rare dans la région. Il n'y a que qui les ont et donc c'est très facile à identifier. Ils ont été vus au-dessus de l'île de La Havane, mais ils avaient frapper une raffinerie, un ensemble pétrochimique là-bas.
5: Selon l'expert, d'autres actions peuvent être attribuées aux Émirats, même s'il est difficile de toutes les confirmer. Le pays, qui ne reconnaît pas son implication directe, réaffirme à chaque occasion son droit de riposter aux attaques de l'Iran. Il a été la cible de plus de 3000 engins ou drones durant la guerre, des frappes qui visaient essentiellement les bases américaines, mais pas seulement. Les Émirats ont perdu le statut de havre de stabilité sur lesquels ils ont basé leur modèle économique. La guerre n'a fait que les pousser davantage dans les bras des États-Unis et d'Israël, qui depuis le mois dernier partage son système antiaérien avec Abu Dhabi.
3: Dans l'actualité internationale, au Pakistan, au moins 9 morts, 34 blessés dans un attentat suicide. Un kamikaze au volant d'un véhicule à trois roues chargé d'explosifs a foncé sur la foule dans un village situé dans le nord-ouest du Pakistan. En Europe, plus de 100 députés travaillistes britanniques ont signé aujourd'hui une lettre de soutien au Premier ministre Keir Starmer. Ça risque de ne pas être suffisant face aux appels à la démission qui se multiplient au Royaume-Uni à l'encontre de Keir Starmer. Depuis hier, ce sont 3 secrétaires d'État qui ont démissionné pour faire pression sur le dirigeant travailliste. Il fait face à une fronde sans précédent au sein de son propre parti et désormais au sein de son gouvernement après la lourde défaite subie la semaine dernière lors d'élections locales. Le sort de Keir Starmer ne tient plus qu'à un fil. Écoutez l'analyse de Thibaut Arroy, maître de conférence à la Sorbonne.
7: Plus ça va, plus ça semble difficile pour Keir Starmer de rester au pouvoir. En effet, il a perdu les élections la semaine dernière. C'est une défaite pour le Parti travailliste. Et il semblerait que le Premier ministre, qui était déjà contesté, déjà dans une situation difficile avant les élections de la semaine dernière, soit de plus en plus fragilisé. Il y a de plus en plus de députés qui lui demandent de prévoir son départ et il semblerait que même au sein de son gouvernement, il y ait de plus en plus de dissensions, y compris des démissions.
8: Il conserve malgré tout des soutiens importants au sein du gouvernement. Ça ne suffira pas à lui sauver la mise ?
7: C'est bien d'avoir le soutien d'une partie de son gouvernement, mais un gouvernement divisé ne peut pas rester longtemps au pouvoir. Et puis, le Premier ministre doit faire face à son impopularité au sein de la population. Et ce qui semble se jouer, c'est la capacité du Premier ministre actuel à conduire le Parti travailliste vers la victoire aux prochaines élections. Et c'est là qu'on voit que c'est difficile pour Keir Starmer d'envisager la suite.
3: Un propos recueilli par Daniel Vallaud. L'actualité française, marquée par l'ouverture ce soir du 79e Festival de Cannes, devant un parterre de stars, dont l'américaine Demi Moore, membre du jury. Jury présidé cette année par le cinéaste sud-coréen Park Chan-wook. C'est une comédie romantique qui se déroule dans le Paris des années 20, qui ouvre le bal. La Vénus électrique, c'est son titre. C'est le 11e long métrage de Pierre Salvadori. Il met en scène une histoire d'amour et de mensonge entre une modeste artiste de fête foraine qui va faire croire à un riche peintre en deuil qu'elle peut le mettre en contact avec son épouse décédée. La suite, Sophie Torlotin nous la raconte.
9: Dans une fête foraine au pied de la butte Montmartre, Suzanne s'épuise dans un numéro pénible. Pierre Salvadori.
10: C'est un numéro qui existait, hein, et à ce moment-là, on envoie de l'électricité dans le corps et la personne qui l'embrasse vibre avec elle, donc c'est l'évocation du coup de foudre.
11: Pour la modique somme de 30 centimes, le coup de foudre vous est délivré par Vénus Electrificata.
9: Un quiproquo va la mettre en relation avec un peintre qui noie son chagrin dans l'alcool. Se faisant passer pour une médium, elle va lui donner l'illusion de communiquer avec sa défunte épouse, ce qui fait bien les affaires de son galeriste, car l'artiste se remet à peindre. Pierre Salvadori.
10: À un moment, il y a un journal intime. Dans ce journal intime, il y a une jeune femme qui raconte sa vie. Et après, moi, je me dis, mais comment je vais filmer ça? Comment produire à l'intérieur d'une fiction encore plus de fiction? Comment on rencontre de ça d'une façon plaisante, ironique, décalée? Comment on trouve des solution pour évoquer le passé, essayer de trouver constamment des idées qui fait que le film reste jubilatoire et plaisant à regarder.
12: Quand il vous voit, il peint, et quand il peint, je vends.
9: Ce film virevoltant promène le spectateur dans une sorte de palais des glaces qui explore avec brio les thématiques de l'illusion, des rapports entre l'art et l'argent et de l'imposture.
13: Elle aussi l'embrassait, mais c'était à moi qui rendait ses baisers.
9: Sophie Torlotin, Apolline Verlon, Cannes, RFI.
3: Cannes, où nous serons en direct dans la prochaine édition. Ainsi se referme ce journal international, où que vous soyez sur la planète. Merci à tous de l'avoir écouté. À noter ce rendez-vous ce soir, entretien avec le président français Emmanuel Macron, répond aux questions des journalistes d'RFI, France 24 et TV5 Monde à partir de 19h, temps universel. Et d'ici là, grand reportage exceptionnel à bord du fleuron de la marine française, à bord du porte-avions, le Charles de Gaulle.

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7: 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Mais ils vont faire ça bien plus subtilement et bien plus sournoisement.
8: 2025, une pétition Assemblée nationale réunit plus de 2 millions de signatures contre la loi Duplomb, sénateur au service de l'agro-industrie. Et parmi toutes les horreurs prévues par cette loi, ferme-usine, méga-bassine et toujours plus de chimie, dont la fameuse acétamipride néonicotinoïde qui ne tue pas que les abeilles. Herbicide, fongicide, pesticide, quand le poison se termine en cide, c'est qu'il tue. 2026, Duplomb remonte à la charge pour imposer l'acétamipride, mais l'offensive législative des politiques de droite au service de l'agro-industrie ne s'arrête pas là. En ce printemps 2026, au national, on craint une terrible loi dite d'urgence agricole, LUA, et au niveau européen, des directives omnibus qui détricotent les lois de protection de l'environnement. Carreau de cancer colère.
9: Il n'y a pas que la loi Duplomb, il y a la loi d'urgence agricole, il y a aussi le paquet de lois omnibus. C'est un système à bout de souffle qui voit l'être humain s'autodétruire, c'est une sinistre fuite en avant. Dans ces textes, il n'est pas seulement question du droit d'empoisonner l'eau ou les sols. Ces textes posent des cadres de régression bien plus graves. C'est le déni de la science, c'est la mise en cause des instances démocratiques et c'est la criminalisation des lanceurs d'alerte. Je suis en colère enfin, parce que je suis maman et que je vois venir un moment de bascule. Mais cette colère, dans le collectif, c'est une énergie porteuse, constructive et même joyeuse.
8: Et il était joyeux ce carnaval anti-Duplomb de ce dimanche 26 avril 2026 à Tours, région centre. Procession qui a rassemblé un millier de personnes venues à pied, en vélo, en bateau et qui s'est achevée sur l'île Simon, une île au milieu de la Loire qui traverse la ville avec une série de prises de parole des organisations de l'événement. À commencer par des membres de la Confédération Paysanne.
10: Bonjour.
11: Nous, c'est la Confédération Paysanne, du coup. Donc, Lulu, Nico, Fred. Tout d'abord, un grand merci à toutes et à tous pour cette joyeuse mobilisation. Ouais. Même si les raisons de ce carnaval ne le sont pas forcément. Qui aurait pu prédire que nous, paysans, paysannes, salariés, citoyens, citoyennes, centres sociaux et collectifs militants, se rassemblent pour une même cause? Qui aurait pu prédire que nous, les premiers de cordée, les gueux, les salcones, pouvaient penser remettre en cause les choix politiques de notre cirque gouvernemental? Certainement pas ces clowns qui pondent des lois qui ne répondent qu'à une logique capitaliste en ne voulant pas penser à ceux qui les subissent. On va vous faire un petit rappel de la loi Duplomb, parce qu'il y a quand même beaucoup de choses dans la loi Duplomb et de ses conséquences du coup. Car c'est bien contre une loi que nous nous retrouvons aujourd'hui, la fameuse loi Duplomb 2, un mauvais remake de la 1, mais qui rentre cette fois-ci par la grande porte en étant inscrite dans la loi d'urgence pour la protection et la souveraineté agricole. Quel joli nom pour un contenu vide de sens. Sous couvert de concurrence déloyale avec des paysans et des paysannes de l'Europe, il faut baisser les normes, réduire les contraintes et donc réintroduire des pesticides interdits tels que l'acétamipride et le flupyradifurone, dont on connaît les effets délétères sur le vivant, humain, faune, flore et eau. Il y aura des dérogations données pour telle ou telle raison, afin de faciliter son utilisation. C'est la boîte de Pandore qu'on ouvre. L'accélération des méga-bassines, car les projets de stockage d'eau vont devenir d'intérêt général, mais sans consultation publique, en limitant les possibilités de recours juridique. Et donc, si jamais on manifeste, on pourra peut-être se faire enfermer. Mais on continuera quand même.
12: Toujours dans la loi Duplomb, l'augmentation de la taille des élevages en relevant le seuil à partir desquels ces élevages doivent réaliser une procédure d'évaluation environnementale et être enregistrés comme installation classée de protection de l'environnement. Il est fait en sorte que ces exploitations agricoles de taille industrielle peuvent échapper à ces contrôles. Il s'agit de demandes de la filière d'élevage de FNSEA qui ne concerne que 3% des exploitations mais où sont 60% des animaux. L'affaiblissement de la police de l'environnement. l'Office français de la biodiversité passe de la tutelle du ministère de l'Agriculture à celle de la tutelle directe du préfet et de la police administrative et du procureur de la République pour le judiciaire, ce qui pourrait réduire l'indépendance et l'efficacité des contrôles environnementaux. Le fait que l'ANSES, Agence nationale de sécurité sanitaire de l'alimentation, de l'environnement et du travail, perde son indépendance pour le contrôle des pesticides avant la mise sur le marché, mais qu'elle soit chapeautée par le ministère de l'Agriculture. Nous traversons pourtant de nombreuses crises structurelles qui appellent à agir. Garantir le revenu est une priorité qui doit engager une politique volontariste de régulation et de protection. La crise laitière qui commence actuellement exprime concrètement la nécessité d'agir sur les volumes de production et la constriction des prix. La crise énergétique et le choc pétrolier que subit le secteur agricole nous rappellent l'urgence d'engager des politiques qui nous orientent vers plus de robustesse et d'indépendance des filières vis-à-vis de la pétrochimie. Le dérèglement climatique nous rappelle également l'urgence d'une transition agroécologique. Si l'ambition du projet de loi est plus que tiède quant aux réponses apportées aux paysans et paysannes, elle est en revanche très incisive dans sa volonté de poursuivre un schéma productiviste qui ne cesse de faire disparaître les fermes et d'impacter l'environnement, la santé des citoyens et des citoyennes et de fragiliser notre souveraineté alimentaire. Pour appuyer cette volonté non dissimulée, il est choquant de constater le recours assez systématique aux ordonnances concernant ainsi les processus démocratiques et mettant à l'écart les citoyens et les citoyennes. C'est ce qu'ils veulent faire pour les bassines. Plus de réunions publiques pour aller plus vite et orienter encore un peu plus. Les possibilités de dérogation particulièrement graves sont instaurées pour contourner la protection de la ressource en eau, au-delà des saupoudrages des mesures destinées, comme doit l'imaginer le gouvernement, à calmer les revendications des uns et des autres. La véritable ambition de ce projet de loi d'urgence agricole est de poursuivre une trajectoire qui autorise une minorité à s'accaparer les ressources en eau. Nous rappelons que la souveraineté alimentaire est précisément la capacité donnée aux populations de choisir leur agriculture et leur alimentation.
6: Alors nous, à la Confédération paysanne, on propose autre chose, c'est l'agriculture paysanne. L'agriculture paysanne, c'est quoi? C'est produire pour nourrir et pas produire pour produire. La démarche de l'agriculture paysanne est transversale. Elle repose sur l'interaction de nombreux éléments. L'agriculture paysanne veut répartir équitablement les volumes de production. Dégager un revenu suffisant sur une surface et une taille d'atelier raisonnable pour permettre à d'autres agriculteurs de travailler. L'agriculture paysanne permet de développer la qualité et le goût de la production agricole. La nature est le principal capital des paysans. L'agriculture paysanne permet de développer l'autonomie des fermes en limitant les achats des semences et des aliments pour les animaux. L'agriculture paysanne donne les moyens aux paysans pour transmettre leurs fermes aux nouvelles générations, limiter les agrandissements et les investissements qui seraient trop lourds au moment de la reprise. Développement local. Il participe au réseau local de partage agricole. Il s'investit dans la vie citoyenne.
10: Il, c'est le paysan, hein, ou la paysanne.
6: Comment on peut mobiliser les citoyens?
10: Et les citoyennes.
6: Alors, solliciter les élus, soutenir l'agriculture paysanne, c'est acheter bio, consommer ses produits. Changement de modèle possible seulement, tous ensemble, convergence avec les luttes de salariés. Installez-vous comme paysan. Là, c'est vachement bien.
10: Ouais.
6: Rejoignez les AMAP, montez des AMAP et parlez politique dans les AMAP.
10: Ouais.
6: Et surtout, parlez politique en fait. Faites de la politique, syndicalisez-vous. Et surtout, faites le lien avec les écoles. Il faut que nos enfants soient tous mobilisés aussi. Il faut qu'ils mangent bien.
13: Malgré le mépris du gouvernement, malgré le recul des lois environnementales, malgré la montée du fascisme, la Confédération paysanne continuera de défendre le droit à une alimentation de qualité pour toutes et tous, car l'alimentation est politique. Nous défendrons toujours l'eau, qui est un bien commun, le vivant, afin que chacun et chacune puisse vivre dans un environnement sain. Nous militerons toujours pour plus de justice sociale et le droit de pouvoir vivre dignement. Nous ne sommes rien les uns sans les autres, nous sommes forts ensemble, collectivement. Restons solidaires dans la joie pour les nombreux combats à venir. On lâche rien ! Siamo tutti antifascisti! Siamo tutti antifascisti!
6: On fait parler à deux minutes des amis de la Confédération paysanne.
14: Bonjour. On est complètement d'accord à tout ce qui a été dit avant. En fait, on est une association citoyenne engagée et citoyenne engagée non paysans, non paysannes.

0: Mayenne. Parents, soignants et la santé de tous et tous nous importe. La santé, ça passe par une alimentation sans pesticides, par un air respirable, pas toxique. Donc animés par cette volonté de changement, nous citoyennes, citoyens, voulons contribuer à promouvoir la mise en place généralisée de ce modèle agricole. N'hésitez pas à nous rejoindre si vous êtes d'accord avec cette démarche. Les amis, on a besoin de vous.
1: Alex, co-organisateur de ce carnaval.
2: On passe le micro à l'un des organisateurs du carnaval, également membre de divers collectifs comme Bassine Non Merci ou les Soulèvements de la Terre.
3: Carnaval ! Ouais ! Nous sommes carnaval ! Vous êtes carnaval, nous sommes tous carnaval. Et c'est ça qui est super. Et pourquoi est-ce qu'on fait la fête ? Parce que l'heure est grave. Heureusement, on fait la fête. Parce que l'heure est grave, en fait, parce que qu'est-ce qui se passe avec la loi d'urgence agricole ? C'est la merde. Tout est interdit, mais c'est pas grave, on va le mettre dans la loi, comme ça, ça sera autorisé. En gros, c'est ça l'histoire. Jusque-là, t'avais pas le droit, mais maintenant t'as le droit. C'est ça l'histoire du gouvernement Le Cornu, c'est ça l'histoire de la FNSEA qui tient la main du gouvernement Le Cornu, qui tient la main du ministère de l'Agriculture et qui nous enfume. Carnaval !
4: Ouais !
3: Non, parce qu'on est là pour faire la fête. Hein. Carnaval !
4: Ouais !
3: Eh ben, on recommencera. Parce que c'était une première, c'est magnifique, c'est super. Pff, je m'y attendais vraiment pas. C'est un énorme boulot qui a été fait là pour organiser tout ça. On va le refaire parce qu'on est vachement en composition là tous quoi. Moi j'ai des casquettes, CEPAND, BNM, faucheurs volontaires. Vous avez tous des casquettes, vous êtes tous bénévoles dans tout un tas de structures et vous portez tout un tas de messages avec des casquettes différentes. Et ben tout ça, c'est des gens qui sont en composition. On est tous en composition. Une composition, c'est quoi ? C'est il y a un groupe là. Il fait ce boulot là, mais il y a une limite. Ok, il y a un autre groupe, il fait ce boulot là, mais il y a une limite. Et donc, on reprend le boulot de l'un pour pouvoir le poursuivre. C'est ça l'idée. Donc, très prochainement, à nouveau, carnaval !
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1: Ben, je passe la parole maintenant à Caro du collectif Cancer Colère.
6: Bonjour à tous. Je m'appelle Caroline, j'ai 43 ans. Et après 2 ans d'errance médicale et de « c'est le stress, madame, prenez un ton antidépresseur ». On m'a diagnostiqué un cancer du pancréas, c'était le 15 janvier 2025. J'ai eu de la chance de pouvoir être opérée, j'ai traversé 6 mois de chimiothérapie, dont je garde des séquelles parce que c'est long, c'est très très long. Mais aujourd'hui, je n'ai pas envie de m'étendre sur mon parcours, même si je sais bien que nous, cancer colère, nous sommes là pour témoigner, pour montrer nos visages, pour dire que derrière les études et les discours, il y a une réalité glaçante. Je pense à Elisabeth. Elisabeth venait de rejoindre Cancer Colère. Elle nous a quittés il y a 10 jours. Elisabeth n'est pas seule. Dans un si jeune collectif, nous comptons déjà de nombreuses familles endeuillées, de camarades partis trop tôt d'une maladie qu'elle n'aurait pas dû avoir. Aujourd'hui donc, plus que jamais, je suis en colère. En colère parce que depuis 60 ans, on sait. Toutes les études de tous les instituts et centres de recherche ne font que le confirmer. Même le Conseil de l'Ordre des médecins dit que le doute n'est plus possible. En colère parce que ceux qui devraient nous protéger font le choix cynique de défendre un modèle économique délirant et mortifère en sacrifiant la santé publique. En colère parce que des enfants naissent malades, contaminés. En colère parce que les services d'oncologie pédiatrique sont surchargés et qu'il n'existe même pas de traitement adapté aux maladies des enfants parce que ce ne serait pas rentable à produire, évidemment. Pour nous, en revanche, il y a ce qu'il faut. Des industriels mettent sur le marché des produits chimiques, autorisés ou non d'ailleurs, des produits qui rendent malades, et les mêmes industriels produisent les traitements, fixent leurs prix et se les font payer par qui ? Par la solidarité nationale. En 2021, 5,9 milliards d'euros étaient versés aux laboratoires privés pour l'achat des médicaments anticancéreux. En 2023, c'est plus de 27 milliards d'euros qui étaient dépensés par l'assurance maladie pour traiter le cancer. C'est le premier poste de santé. Ce coût a doublé en 4 ans. Il augmente de 20% chaque année et ne prend pas en compte, bien sûr, les nombreuses autres maladies chroniques concernées, comme la sclérose en plaques ou l'endométriose, par exemple. Et pourtant, sans la moindre honte, nos décideurs culpabilisent les malades et s'attaquent aux dispositifs d'aide pour les affections longue durée. Et c'est pas fini. En colère, je disais, parce que les paysannes et les paysans qui font tout pour endiguer cette épidémie sont invisibilisés, discrédités, empêchés. Et elles demandent des revenus dignes, on leur donne des pesticides. En colère de voir le cadmium coloniser nos corps, nos terres et celles des pays du Sud. alors que tant d'alternatives

0: non coûteuses existent. Je cite le cadmium, je pourrais en citer bien d'autres, mais comme pour une fois c'est d'actualité, je vais me permettre une petite digression. Parenthèse cadmium de Caroline qui a un cancer du pancréas. Donc je parle bien sûr de la proposition de loi qui vise à nous protéger de cette substance cancérogène qui risque de ne pas être débattue parce qu'elle a été sabotée par une grosse partie du centre et par l'ensemble de la droite et de l'extrême droite. Il n'est pas trop tard pour faire pression, vous l'avez sans doute vu, il y a une pétition qui est en ligne, je sais, encore une pétition, désolé, signée, partagée, la pétition, elle est sur le site de l'Assemblée nationale contre le cadmium et les cancers qui vont avec. Je suis donc en colère aussi, parce qu'il n'y a pas que la loi du plomb. Il y a la loi d'urgence agricole, on en parlait à l'instant, il y a aussi Omnibus, le paquet de lois Omnibus. C'est un système à bout de souffle qui voit l'être humain s'autodétruire. C'est une sinistre fuite en avant. Dans ces textes, il n'est pas seulement question du droit d'empoisonner l'eau ou les sols. Ces textes posent des cadres de régression bien plus graves. C'est le déni de la science, c'est la mise en cause des instances démocratiques et c'est la criminalisation des lanceurs d'alerte. Je suis en colère enfin, parce que je suis maman et que je vois venir un moment de bascule. Mais cette colère, dans le collectif, c'est une énergie porteuse, constructive et même joyeuse. Aujourd'hui, ils méprisent les malades et les familles de malades. Ils disent que nous sommes des hystériques, des robots, qu'on cherche à faire le buzz avec des enfants malades. Eh bien, soit, je vous propose, nous allons faire le buzz, là, tous ensemble. Parce que nous sommes nombreux et nombreuses à nous battre pour défendre le vivant et nous allons le faire savoir. Alors, à tous les Duplon, Macron, Le Cornu, Genevard, Rist. Alors vous ne savez pas qui c'est Rist, hein, c'est normal, personne ne sait qui c'est la ministre de la Santé, elle est hyper bien planquée. On a envie de la sortir de sa cachette, donc retenez bien son nom, Stéphanie Rist. Il y a Darmanin aussi que j'ai envie de citer. Et une mention spéciale pour Sandra Marceau, députée de Charente. Donc vous en avez marre de nous entendre, mesdames et messieurs, et bien va falloir s'y habituer, parce que ce n'est que le début.
1: Caro de Cancer Colère, on va la retrouver en seconde partie d'émission, mais pour l'heure, pause musicale de circonstance dans ce reportage sur ce carnaval anti-loi du plomb, anti-agro-industrie, anti-pesticides, anti-OGM, avec justement l'OGM man de la chanson du dimanche.

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1: Il nous manque les deux Gus de la chanson du dimanche qui ont sévi au cours des années 2010. Retour maintenant sur les prises de parole qui ont clos le carnaval anti-Duplomb du dimanche 26 avril 2026, 40 ans jour pour jour après la catastrophe de Tchernobyl, comme on le verra tout à l'heure. Mais à présent, on va parler du sinistre chlordécone, poison qui tue à petit feu les populations des Antilles, Martinique et Guadeloupe.
2: Je vais passer la parole à Ghislain d'un collectif qui lutte sur les questions du chlordécone.
3: Bonjour tout le monde, bravo pour la mobilisation, c'est très très important. Pourquoi je suis là ici en tant que représentant de certains collectifs en Guadeloupe, en Martinique, l'association Vivre, l'association Liénage en Martinique. Le chlordécone, le lien avec ce qui se passe aujourd'hui, c'est que c'est une molécule qui avait été interdite dans les années 60 aux États-Unis. Elle avait aussi été interdite en France. Puis il y a eu une dérogation spéciale à l'époque, autour des années 1972-73, pour le rappeler, le ministre de l'Agriculture à l'époque était Jacques Chirac. Donc cette molécule a été réintroduite. Quand c'est interdit, on passe une loi et puis on réutilise les mêmes molécules. Il suffit juste de changer le nom et puis ça revient sur le marché. Et ce qui s'est passé, c'est que cette molécule ayant été réautorisée par une dérogation spéciale a été utilisée sur les cultures... En Guadeloupe, en Martinique, ils disaient officiellement que c'était pour lutter contre le charançon. Les conséquences ont été dramatiques puisque ça a été utilisé jusqu'au début des années 2000. Et aujourd'hui, on sait que les études le démontrent. Il y a Malcolm Ferdinand, que vous connaissez peut-être, qui a beaucoup travaillé dessus, qui est un chercheur. Les sols, les eaux et les mers sont contaminés de 300 ans à plus de 700 ans. C'est absolument dramatique. Et aujourd'hui, en Guadeloupe et en Martinique, les populations sont contaminées à plus de 90%, 92-93%. Donc ça veut dire des cancers du sein, de la prostate, etc., etc. Donc l'eau du robinet est contaminée, donc c'est absolument dramatique. Donc le lien avec ce qui se passe ici avec cette fameuse loi-là, la loi du plomb, où on se mobilise aujourd'hui pour qu'elle ne passe pas, ou... c'est qu'il y a déjà eu des précédents. C'est-à-dire qu'à partir du moment où on réintroduit des pesticides qui ont déjà causé du tort, eh bien on a un exemple très précis avec le chlordécone de ce qui s'est déjà passé, en fait. De quelque chose qui est interdit, qu'on réintroduit, et qui crée des torts, qui crée des cancers, qui crée des malformations, qui crée avec plus de 92% de personnes aujourd'hui qui sont contaminées. C'est pour cela que lorsque nous avons été contactés pour pouvoir apporter notre soutien, on n'a même pas hésité, parce que ça va de soi. Parce que l'enjeu aujourd'hui, c'est... Eh bien, c'est les valeurs que nous partageons, c'est qu'est-ce que nous voulons aussi transmettre aussi aux enfants. Je vois qu'il y a des familles qui sont là avec leurs enfants, moi je suis venu avec les miens aussi. C'est qu'est-ce qu'on veut transmettre en fait. Donc quand on parle des sols, des eaux et des mers, il y a tous les enjeux de santé publique. Simplement pour terminer, c'est important de se mobiliser justement pour ce type d'action. L'enjeu, c'est toujours l'impact. En ce qui me concerne, c'est aussi très important l'enjeu de la transmission. Donc quelles sont les formes de mobilisation que nous mettons en place, qu'elles soient fluides mais radicales. Et donc je voudrais terminer là-dessus. Qu'est-ce que nous avons fait avec ces associations? Eh bien, nous avons porté plainte contre l'État, tout simplement. Donc nous avons fait une action contre l'État. C'est pour dire que c'est possible, même si on sait qu'en principe l'État n'est jamais condamné. Alors il y a eu plusieurs actions. Il y a eu des actions au pénal au début des années 2000. Donc un ensemble de collectifs s'était mobilisé en Guadeloupe et en Martinique. Il faut savoir que jusqu'en 2016-2017, il ne s'est absolument rien passé. Et ensuite, ce que nous avons fait, c'est que nous avons fait une seconde action en justice en 2019-2020 avec 5-6 collectifs, avec plus de 2000 personnes. Je pense qu'on peut les applaudir, ces 2000 personnes. Parce que l'enjeu, c'est toujours de se mobiliser. C'est ça qui est le plus difficile, c'est de mobiliser les gens. Donc cette action est toujours en cours puisque, voilà... il faut passer par les différentes strates. Aujourd'hui, je pense au Conseil d'État. Mais voilà, c'est ça l'enjeu. C'est comment est-ce qu'on se mobilise, quel est l'impact et qu'est-ce que nous voulons transmettre. Aujourd'hui, en Guadeloupe et en Martinique, les populations sont contraintes aux cultures hors sol. Qui dit culture hors sol dit que l'agriculture n'est pas consommable, en fait, tout simplement. C'est contaminé. Les populations sont contraintes d'aller consommer, on ne va pas faire de dessin dans les grandes surfaces. On peut parler aussi du coût de la vie qui, en Guadeloupe et Martinique, est hyper cher. Donc voilà, donc c'est important de se mobiliser ici et ici aujourd'hui. Important aussi de rappeler que les formes de mobilisation sont très très importantes pour qu'il y ait un maximum d'impact. Merci.
2: Je vais passer la parole à Niuma du collectif Association Naya et à Romain de la Confédération Paysanne. La Confédération Paysanne a dit pour soutenir, il faut essayer de manger bio, manger des produits paysans. Mais on sait que ce n'est pas possible pour tout le monde, dans toutes les bourses, il y a plein de freins. Et du coup, c'est aussi une lutte collective. Nous, depuis quelques années, on a lutté sur cette question-là avec l'idée de la sécurité sociale de l'alimentation. Et on a essayé de tester des trucs et c'est ça que Niuma et Romain vont essayer de vous raconter un peu.
4: Merci Paul. Moi, je suis Niuma, je suis de Saint-Pierre-des-Corps, à côté de Tours. Je suis fondatrice d'une association qui est à Saint-Pierre-des-Corps, qui s'appelle Naya, qui accueille tout public sur toute problématique humaine. Notre rêve s'est réalisé quand la Confédération paysanne est arrivée sur nos publics les plus précaires, sur nos publics qui avaient besoin d'une alimentation saine, qu'ils avaient besoin d'être accompagnés sur l'agriculture française, parce que dans notre association, il y a une diversité de cultures du monde entier. Et ça, on est fiers. Du coup, on remercie les soulèvements de la terre, on remercie toutes les associations, les paysans, les agriculteurs et les agricultrices, bien sûr, parce que nous, les femmes, on est toujours en avant. Et d'ailleurs, Naya, c'est une association où il y a 80% de femmes et 20% d'hommes, de toute nationalité, de toute culture, de toute tradition. Comme je le disais tout à l'heure, en fait, on se ressemble beaucoup avec les paysans, les agriculteurs, parce qu'on aime faire la fête, on aime manger bien, on aime cultiver aussi bien. Pour ça, on se ressemble. Donc merci les paysans et les agricultrices et paysannes.
1: Romain, de la Confédération Paysanne, partenaire de cette association Naya.
5: On n'a pas à respecter une assignation à être chacun dans nos quartiers, que ce soit dans la ruralité ou dans la ville, quoi. Et c'est ça qu'on fait aussi à travers ce projet, c'est se rencontrer, voir qu'on a du commun, alors qu'on ne voudrait surtout pas qu'on se rencontre. Et c'est ça qu'on fait avec le sujet de l'alimentation. Tiens, il y a Bernard Charest ici, la première fois que j'ai entendu ce terme-là, c'est lui qui l'a dit. Nous ne sommes que ce que nous mangeons, quoi. Donc parlons-en. Et parlons-en avec des gens qui sont parfois éloignés de nous dans la vie. Ça aide à faire des perspectives communes. Et l'autre chose que je voulais dire par rapport au collègue qui a intervenu sur le chlordécone et le colonialisme chimique, évidemment qu'il faut attaquer l'État. Et nous, en tant que syndicalistes, on se bat pour ça tout le temps. Mais il y a aussi des hommes et des femmes qui sont derrière. C'est vraiment le système du colonialisme. La problématique pesticide, c'est vraiment une question colonialiste. Et nous, quand on a nos collègues qui sont dans les DROM, puisque donc on est syndicat et qu'on a nos homologues là-bas qui nous racontent comment ça se passe, et que c'est de l'histoire de France, c'est les béquets, c'est la famille Hayat, tout ça, c'est la continuité de l'État colonial qui est aujourd'hui soutenue par la politique agricole commune, et la culture de la banane et de la canne, etc. C'est de là que ça vient tout ça aussi. Et si je disais ça, c'est que, en fait, y a des hommes et des femmes qui sont responsables de ça, mais la solution, ça sera nous, faut pas l'attendre du gouvernement, faut pas... Et donc c'est ce qu'on fait ensemble avec, avec ces femmes des quartiers, on peut dire, quoi. Et c'est ça que je venais dire, c'est partageons ensemble, n'attendons rien des autres, quoi, et faisons-le. C'est ça aussi le syndicalisme, l'autogestion et l'auto-organisation. Et c'est ça qu'on fait aujourd'hui.
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2: On est aux 40 ans de Tchernobyl et il y avait une mobilisation qui n'a pas eu lieu parce qu'il y avait ce carnaval et les personnes ont rejoint ce carnaval. Et du coup, un petit mot sur cette question, les 40 ans de Tchernobyl et le nucléaire.
6: Merci. Je pense que quand même, il y en a beaucoup qui ont moins de 40 ans ici. Or, le 26 avril 1986, dans la centrale nucléaire de Tchernobyl, en Ukraine, survient lors d'un essai technique l'explosion d'un réacteur qui provoque un gigantesque incendie. Les nombreuses conséquences néfastes, les morts, les maladies graves, de personnes dans un rayon de 30 km autour de la centrale, la pollution des sols, de l'air et de l'eau, sont constatées par plusieurs études scientifiques. Ces impacts sont observés hors des frontières. Un taux de radioactivité dû à Tchernobyl plus élevé est constaté dans certaines régions de France, 40 ans après la catastrophe. Et ça va durer encore longtemps. Mais ce désastre ne suffit pas pour faire reculer les ambitions insensées des pro-nucléaires en France. Près de Chinon, qui a donné déjà beaucoup, à Savigny environ et Beaumont environ, une start-up Nucléo a jeté son dévolu pour construire un mini-réacteur qui utiliserait de l'uranium appauvri et du plutonium produit par le parc nucléaire existant. Ce projet pose, entre autres, le problème de la privatisation du nucléaire, dont le coût est estimé de 3 à 6 milliards. Nucléo a besoin de l'investissement public. Déjà, 20 millions d'euros de nos poches à nous ont été engloutis. Quant à la technologie, le collectif de scientifiques Global Chance alerte. Ces réacteurs ne peuvent être fabriqués dans l'état actuel des connaissances. Pour terminer, pour ce carnaval sans loi du plomb et pour le vivant, savez-vous comment serait refroidi ce réacteur ?
7: Avec du plomb fondu.
6: Avec du plomb fondu à plus de 300 degrés. Alors, stop au nucléaire, non au nucléaire, et rejoignez-nous dans cette lutte. Merci.
2: Ce qu'on voulait dire en mot de conclusion, c'est que bah pour nous, c'était vraiment une magnifique journée de vous voir tous, toutes, réunis avec nos tracteurs, nos vélos, nos bateaux, notre énergie. Malheureusement, mauvaise nouvelle, je crois qu'une belle journée ne suffira pas à faire tomber le système agro-industriel ce soir. Et donc, c'est qu'il va falloir continuer dans cette lutte. Que là, on voulait rassembler, faire se rencontrer, donner des idées, et qu'on avait envie que ça puisse permettre d'aller plus loin, à la fois collectivement, individuellement, mais que ça donne du souffle à cette lutte dans les semaines à venir, dans les mois à venir, dans les années à venir, avec les lois du plomb, lois d'urgence agricole qui arrivent dans les mois qui viennent, en mai-juin, au Parlement. On a préparé un tract. Ces tracts, ils racontent comment, pour lutter contre le système agro-industriel, en fait, il faut une lutte continue, il faut une lutte quotidienne, il faut une diversité tactique et faire alliance, il faut des compositions. C'est comme ça que progressivement, on pourra être de plus en plus nombreuses, on pourra faire reculer ce système agro-industriel, trouver notre autonomie, continuer à agir avec toute notre joie et notre énergie.
8: Dans ce tract, pour répondre à la question, qu'est-ce que je peux faire moi à mon échelle pour lutter contre le système agro-industriel, pour une société plus juste, plus saine ? Et peut-être qu'on n'a pas tous les mêmes moyens et on n'a pas tous les mêmes disponibilités et qu'on n'a pas tous le même espoir de faire changer les choses ou la même volonté d'être dans le souffle qui pourrait ralentir la progression de système agro-industriel qui dévore tout. Et donc on a listé des exemples d'actions simples qui pourraient être à la portée de beaucoup de personnes. Le premier masque qui parle de « je peux agir parce que j'ai soit du temps, soit de l'argent, soit des compétences que je peux partager ». On peut simplement aller aider les agriculteurs, les agricultrices qui sont impliqués pour une agriculture paysanne qui demande plus de temps humain et aller planter des haies avec eux, participer aux récoltes, participer au travail. On peut proposer ses compétences, quelles qu'elles soient, aux associations qu'on souhaite soutenir. On peut aussi se rendre sur le terrain, dans les manifs. Et aussi, si vous avez de l'argent, même un peu, vous pouvez investir, donner, prêter de l'argent dans les luttes qui vous touchent. Le deuxième masque qui parle de capacité en termes des choix quotidiens. On parlait de l'alimentation tout à l'heure. Ça peut être accessible d'aller acheter son alimentation chez les producteurs ou dans les commerces qui favorisent les circuits courts, par exemple. Et aussi dans ses choix d'activités, dans ses choix de sorties, dans des choix de vacances, des choix des week-ends entre copains, on peut orienter les sorties vers des impacts un peu plus positifs. Et enfin, on peut parler de ces sujets autour de nous pour sensibiliser auprès de son entourage et rencontrer les agriculteurs, quelle que soit leur pratique d'ailleurs, juste parler avec eux, découvrir leur métier, tisser du lien. Faites-vous votre avis, aimez la ferme, enfin tout le monde aimera la ferme, non ? Et le dernier masque parle d'influence. Si vous pensez que vous n'avez pas d'influence dans vos communautés, vous en avez certainement plus que ce que vous pensez à l'école, si vous êtes parent d'élève ou instituteur, institutrice, ou si vous travaillez dans une entreprise, il y a des CE ou des choix qui sont faits pour les cantines, les vacances, pour les team building, les séminaires, enfin tout ça, c'est des choses où vous pouvez exprimer vos opinions et peut-être faire pencher la balance. Et vous pouvez aussi aller chercher vos élus locaux dans vos communes, dans vos communautés de communes, leur parler, les solliciter autrement, écrire, faire des pétitions, signer des pétitions. C'est comme ça qu'on interpelle ces élus. Donc voilà ce que raconte ce tract.

0: c'est bon pour la santé.
1: Le maïs OGM, c'est bon pour la santé.
2: Ouais.
3: Le maïs OGM par la Parisienne Libérée, titre qu'on vous a beaucoup joué pendant les années 2010, avant de revenir à ce carnaval antillois du plomb du dimanche 26 avril 2026, et avant de retrouver Caro du collectif Cancer Colère, que vous aurez aussi souvent entendu dans cette émission.
4: Bonjour Caro.
5: Bonjour JB.
4: Quelle belle journée que ce dimanche 26 avril, carnaval. Un peu estomaqué par le monde, hein. Je crois qu'on était un très gros millier, non ?
5: Et on était extrêmement nombreux dans un contexte incroyable, il faisait beau. J'étais dans le cortège piéton et j'ai pas réussi à avoir de recul sur le cortège piéton tellement j'avais des discussions chouettes avec plein de gens. Et en plus, j'avais oublié pendant le cortège tellement j'étais occupée à papoter les autres cortèges. Et quand on est arrivé sur le pont et que j'ai vu tous les vélos et les tracteurs arriver, rien que vélos, ils étaient une centaine. Donc si on rajoute les piétons, les tracteurs et les bateaux, je ne sais pas. Mais c'était dingue pour une première et waouh.
4: Qu'est-ce qu'ils sont venus te dire, les gens qui sont venus te dire des trucs ? Déjà, il n'y a pas d'antenne cancer colère en Indre-et-Loire.
5: Pas encore, et justement, ça a servi à ça, notamment aujourd'hui, c'est que dans les gens qui sont venus me parler, il y en a pas mal qui sont venus me dire bah, « je suis du 37, j'ai compris qu'il n'y avait pas d'antenne et j'aimerais bien qu'il y en ait une. Qu'est-ce qu'on peut faire pour qu'il y en ait une ?» Après, il y a des gens toujours un peu pudiques qui viennent prendre un tract avec un sourire un peu pudique. Ça arrive très souvent, on sent que c'est chargé, que ça leur parle, mais que c'est pas le moment forcément de discuter, c'est pas grave, ça laisse un support, mais on pense que c'est des gens qui potentiellement peuvent revenir vers nous. J'ai beaucoup discuté avec une soignante à la retraite qui m'a dit j'en peux plus. Elle m'a dit j'étais soignante, mais dit là de toute façon je pouvais plus faire ce travail là. Tout ce que j'ai vu, l'épidémie, vraiment l'explosion de l'épidémie qui est en parallèle avec la destruction de l'hôpital. C'est plus possible de travailler, ça met en colère. Et ce qu'elle m'a dit, elle m'avait montré le tract en me disant « Moi, cette colère, je la comprends, je la ressens tout à fait. » J'ai eu aussi des gens de cancer colère des autres départements que j'ai rencontrés pour la première fois, c'était chouette aussi.
4: Donc 44, 72...
5: 28.
4: 28.
5: Ouais, on m'a parlé de la Mayenne aussi, qui était dans la boucle, qui a failli passer, mais qui n'a pas pu. Et donc des gens ouais, à qui j'échange depuis un moment, parce qu'on travaille sur les réseaux, parce qu'on est éloigné. Mais
4: c'est cool de se voir en vrai.
5: Mais c'est ça, c'était le moment de se voir en vrai, de se prendre dans les bras. Hein, et ouais, c'est des moments chouettes.
4: Est-ce qu'il y a aussi eu des personnes, parce que ça, tu dis ça t'arrive tout le temps, qui sont venues te voir en disant « Moi aussi, je connais un oncle, une grand-mère, un cousin, un ami. »
5: Alors malheureusement, oui, c'est presque le plus fréquent. Du coup, j'ai peut-être même oublié de le dire parce qu'en fait, c'est tellement souvent, c'est tellement tout le temps. C'est ça qui est toujours effrayant, en fait, c'est de constater qu'il n'y a pas une personne qui ne peut pas dire autour de moi, quelqu'un est malade. Et je rappelle que cancer colère ne parle pas que des malades du cancer. L'épidémie de maladies qui sont provoquées par les industriels de la chimie et de l'agriculture, ça concerne aussi les scléroses en plaques, ça concerne aussi Parkinson, ça concerne aussi des leucémies, ça concerne, quand je parle de leucémie, je parle aussi d'enfants, de bébés qui naissent malades, d'enfants qui tombent malades, et que toutes ces maladies-là ont un lien avec l'empoisonnement chimique.
4: Je suis contente de retomber sur toi aussi aujourd'hui parce que je voulais te remercier et remercier le collectif Cancer Colère par ta personne. Mais il y a ce truc cognitif un peu, enfin Rachel Carlson nous disait dans Printemps silencieux déjà dans les années 60 et tout autour de nous, là je pense notamment à trois personnes assez proches, des copines, des copaines, voilà, trois d'un coup en 2023 si je me souviens bien, ou 24 je sais plus, enfin de toute façon ça s'enchaîne et je voulais te remercier parce que tu m'as aidé à me mettre les yeux en face des trous et tu le dis très bien dans la précédente conversation qu'on a eue, donc c'était pour les 3 ans de Sainte-Soline organisée par Bastille Non-Merci fin mars à Mel. Tu m'as aidé à comprendre ce que j'avais déjà compris ou ce que j'avais pas envie de comprendre et peut-être à regarder vraiment les choses en face. Enfin, et tu le disais très bien dans l'émission, c'est que nos cerveaux, ils sont pas conçus forcément pour concevoir des énormités criminelles. C'est bien de ça, en fait, ils sont en train de nous empoisonner. Et j'arrête pas de penser et d'en parler avec des gens, avec mes parents, avec des amis, voilà. Et tu parlais dans l'émission aussi des lunettes du genre. Des fois, quand on prend conscience de certaines réalités, et je suis encore loin du compte, mais c'est vrai que quand tu commences à chausser des lunettes, alors là, des lunettes des trucs en CID, bah finalement, tu vois plus que par ça et te dire, mais en fait, c'est partout. Et là, ce dont tu nous parlais lors de notre précédente conversation, c'était pas de la planète Mars ou du fin fond de la galaxie. En fait, c'est nos copains, nos amis, nos familles, nous-mêmes. Potentiellement, tiens, je touche cette table en bois pendant que je te parle. Je sais pas si ça va servir à grand chose. Et en tout cas, voilà, merci pour cet effort de pédagogie et d'éclairage.
5: Bah, moi, j'ai envie de dire évidemment merci à toi, puisque pour qu'on puisse aider justement les personnes comme toi ou n'importe qui d'autre à chausser ses lunettes, ça demande de la pédagogie, de l'information, c'est ce qu'on essaye de faire. Notre rôle à Cancer Colère, c'est de faire de l'information, d'aider les gens à comprendre, et que pour qu'on puisse faire ça, ça demande des gens à l'écoute. Tu m'as permis d'expliquer ça et que je remercie tous les médias, les journalistes de presse, de radio, vidéo, il y en a aussi, qui sont là pour ça, pour nous offrir cet espace, pour avoir le temps d'expliquer. Il faut expliquer. Ça peut pas être évident, c'est complètement absurde, c'est tellement absurde ce système. Comment on peut imaginer que des gens, les mêmes, sur tous les sujets, produisent des problèmes, offrent les solutions qui vont avec, touchent du pognon sur tout le bout de la chaîne, et qu'à la fin il y a des morts, et c'est normal, et on a des élus qui sont élus pour nous protéger, des décideurs publics, représentants de la nation, qui sont contents d'appuyer sur des boutons pour voter, pour continuer ce système-là. C'est absurde, on ne peut pas comprendre ça. Parce qu'on parle de Bayer-Monsanto, c'est pas les seuls. Monsanto-Bayer, qui est la même entreprise qui produit des pesticides et qui produit les médicaments anticancéreux, qui touche de l'argent sur tout le bout de la chaîne, de l'argent public. Hein.
4: Pour mémoire, hein, Bayer, c'est ceux qui fabriquaient les Zyklon B,
5: également,
4: dont se sont servis les nazis par l'extermination de tous ces gens qu'ils n'aimaient pas. Et Monsanto, c'est eux, ils fabriquaient l'agent orange, donc un défoliant que les Américains utilisaient comme arme de guerre au Vietnam. Et les deux ont fusionné, c'est formidable, et ils continuent à se faire du pognon sur notre dos.
5: Et c'est toujours les mêmes. Je pensais à l'eau, qui est un sujet primordial et urgent. Quand on voit le niveau de potabilité de l'eau en France, on n'est pas au tiers-monde. Enfin, on a l'impression d'avoir de l'eau. Enfin, on n'a plus d'eau potable en France. Et quand on a de l'eau potable, pourquoi, comment elle est potable? Parce qu'on la potabilise. Et comment on la potabilise? Avec des filtres qui sont fabriqués par la même entreprise qui fabrique les pesticides, qui polluent l'eau. Donc c'est tous ces cycles complètement vicieux, absurdes et mortifères qu'on est obligé de dénoncer et d'expliquer parce qu'on ne peut pas spontanément se dire que c'est possible et qu'on fait ça. On pourrait se dire, bon ok, ça existe, il y a des industriels en cachette, ils ont fait ça. Mais on va le dire et puis le gouvernement va dire, ah ben stop les gars, on vous a découvert, ce que vous avez fait c'est n'importe quoi, on arrête. Bah non. Là, en fait, on a des élus qui disent « mais c'est très bien et on va continuer et on va vous aider à continuer ». Et donc, ça se passe au niveau des pesticides, des cancers, on parlait de Bayer-Monsanto. Et donc, pour l'eau, c'est exactement la même histoire. Et la loi d'urgence agricole qui est en train d'arriver, c'est ce qu'elle continue à faire, de protéger l'accaparement de l'eau et la pollution de l'eau, et qui permet à des entreprises de gagner sur toute la chaîne. En fait, c'est ça qu'il faut dire aussi aux gens, c'est que, encore une fois, on ne parle pas d'autres gens, c'est qu'en fait, là, le problème de qui paye la facture, c'est les gens qui écoutent cette émission, ce sont les malades, ce sont les précaires, à qui on demande, que ce soit par le biais de la sécurité sociale ou parce que les soins, quand on est malade, on paye plein d'autres choses, c'est eux qui payent à la fin. Quand on demande aux gens de payer le trou de la sécurité sociale, on ne demande pas à Bayer de le faire. On vous demande à vous qui écoutez l'émission de le faire. Et c'est exactement la même chose pour l'eau. Qui paye la facture de dépollution de l'eau? Regardez les factures qui ont augmenté de 16% je crois l'année dernière et qui continuent d'augmenter. On est en train de payer, vous qui écoutez l'émission, êtes en train de payer la facture de la dépollution pour payer les gens qui ont pollué l'eau et qui la dépollutionnent également. Enfin, c'est comme ça sur toute la chaîne, sur tous les sujets.
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4: Je suis tombé sur un écueil plusieurs fois depuis qu'on a discuté, parce qu'en fait j'en ai beaucoup parlé autour de moi, et il y a un écueil qui surgit régulièrement. Alors là, on revient sur ce truc cognitif de comment accepter cette monstruosité et se dire que si, en fait, c'est ça qui se passe. Des gens, pas forcément mal intentionnés, qui disent oui, mais les scientifiques n'ont pas encore établi le rapport qu'il y a entre tous ces trucs en CID et les maladies, là, donc cancer, Parkinson, sclérose en plaques aussi. Et tu as des gens en toute bonne foi qui disent oui, mais bon, or, on a parlé, il y a l'ordre du conseil des médecins, etc. Le lien scientifique, tu peux nous le la pédagogie étant l'art de la répétition. Ouais, ouais. Est-ce que tu peux bien nous reconfirmer que si le lien, il a scientifiquement été établi et accessoirement, qu'est-ce que tu as pensé de la prise de parole des deux scientifiques? Il y avait un scientifique en rébellion tout à l'heure et puis un toubib. Ouais. Qu'as-tu pensé de leur prise de parole?
5: Par rapport aux scientifiques, alors l'art de la répétition certes, cependant il s'est passé quelque chose entre nos deux entretiens. L'étude, cofinancée par l'Institut Pasteur, en Amérique du Sud, déjà au départ, ça fait 60 ans que les scientifiques ont compilé. C'est pas moi qui me dis, c'est Philippe Brancolas du CNRS. Il dit, depuis 60 ans, on a compilé 30 000 pages d'études qui constatent le lien entre les pesticides et les maladies. Ça paraît évident, mais il dit, nous, ça fait 30 000 pages de compilés depuis des décennies. Il dit, qu'est-ce qu'il faut de plus? Après, si les gens ont besoin de détails, on peut aller voir les études de l'INSERM, on peut aller voir les avis du CNRS, on peut aller voir, même ça le confirme. En fait, tous les instituts et les centres de recherche le constatent. Ce qu'on disait jusqu'à il y a deux semaines, c'est que ce constat ne pouvait pas être une démonstration mécanique parce que ça demanderait des études, de compiler beaucoup trop de choses, qu'il y a l'effet cocktail à prendre en compte et qu'en fait ça demande des calculs qui sont tellement gigantesques qu'en fait le lien mécanique de cause à effet était vraiment difficile à montrer, à prouver et qu'en fait les industriels s'appuient là-dessus, en fait, ils font dire à ces scientifiques, ce n'est pas prouvé. En fait, ce qu'ils disent les scientifiques, c'est en épidémiologie, quand on dit, on constate, il y a un lien, pour nous, en fait, c'est sûr. Mais alors, la petite blague, c'est qu'il y a à peu près deux semaines, il y a une étude qui a été faite en Amérique du Sud. Je crois que c'est au Pérou. C'était cofinancé par des scientifiques de là-bas, cofinancé, mené par des scientifiques de là-bas, et de l'Institut Pasteur, me semble-t-il, en France. Ils ont réussi à montrer, là pour le coup, à prouver mécaniquement le lien entre l'augmentation de cancer corrélé, enfin, avec l'augmentation de l'utilisation des pesticides là-bas. Et là, en fait, ça pose un truc qui est complètement énorme. Ça va de pair, parce que donc ça, c'était il y a une quinzaine de jours. Et donc là, il y a 2-3 jours, il y a une vingtaine de scientifiques qui a signé une tribune dans une revue scientifique. Les revues scientifiques, c'est pas fait pour faire de la politique, c'est fait pour qu'entre chercheurs, ils publient des recherches, et voilà, c'est pas du tout fait pour ça. Et là, les gars, ils en ont tellement marre, en fait, qu'on les écoute pas. C'est inédit, c'est la première fois que ça existe. 20 scientifiques qui ont signé une tribune, qu'ils ont fait paraître dans la revue, je crois que c'est Science, c'est une revue de chercheurs, quoi. Est-ce qu'ils ont dit stop, quoi? On en a marre, nous, ça fait des dizaines d'années qu'on le dit. Là, c'est trop grave, en fait, ce qui se passe en ce moment. On arrive à un point, non seulement du seuil d'épidémie qui est trop grave, mais surtout au regard des lois qui sont en préparation et qui vont ne faire que non seulement aggraver le problème, mais surtout rendre la prévention impossible et discréditer le discours scientifique et discréditer des instances démocratiques en les contournant. Et ces scientifiques se sont dit stop et ils ont fait ce truc complètement dingue et inédit de faire paraître ça. Parce que des scientifiques qui se prononcent, on en voit tous les jours. Ils viennent nous voir ou ils publient dans la presse, mais dans la presse généraliste, pour dire que c'est pas possible de continuer comme ça. Mais là, c'est dans une revue scientifique. Et ça, c'est inédit et c'est hyper important de le marquer. C'est un tournant. Ça montre qu'on est vraiment dans une impasse et au pied du mur, mais ça montre aussi qu'on n'est pas seul et qu'on va se battre, quoi. Et ton autre question, c'était par rapport à l'intervention d'SER.
4: Scientifique en rébellion.
5: Bah, c'était super chouette.
4: C'est ce qu'il a dit. Enfin, le gars qui a mis une blouse blanche en disant « Bon, là, je mets une blouse blanche pour montrer que je suis scientifique. » Il a dit « Mais on nous écoute pas. On en a ras-le-bol de crier dans le désert. »
5: Exactement. Et en fait, nous, ce qu'on reçoit beaucoup comme témoignage, qu'on reçoit quand même des témoignages de beaucoup de scientifiques, notamment des médecins, mais aussi des chercheurs et notamment du CNRS. Il y en a qui sont connus pour témoigner publiquement, mais il y en a beaucoup qui nous contactent en disant qu'ils ne peuvent pas se permettre de le faire publiquement, d'où le manque que regrettait aussi donc un des camarades de SER tout à l'heure.
4: SER, scientifique en rébellion.
5: Scientifique en rébellion, qui disait on aimerait bien avoir plus de blouses blanches ici, mais certains simplement ont peur pour leur poste. Et les chercheurs qui craignent de montrer leur visage, ils n'ont pas peur pour leurs fesses, ils ont peur pour leurs recherches, parce que justement leur travail est important.
2: Et qu'en fait, là, on est dans un moment un peu trumpiste, où il y a des chercheurs qui ont peur pour le financement de leurs recherches, qui sont, elles, hyper importantes, et qui donc viennent témoigner et nous soutenir. Et qu'est-ce qu'ils nous disent? Ils nous disent « continuez, merci, parce que nous, on ne nous écoute pas. On a été obligés de vous voir, vous, malades, vous lever pour porter ce qu'on dit. » Mais continuez et surtout ne faiblissez pas, c'est ce qu'on a entendu encore récemment. Et c'est super important, ça nous rassure s'il le fallait. Mais en même temps, on doute toujours, hein. On a toujours besoin de vérifier qu'on ne dit pas de conneries. Donc nous, ça nous rassure quand on a ces témoignages-là. Et en même temps, c'est complètement flippant de se dire qu'on est à un tournant trumpiste. Trumpiste quand on regarde Omnibus, trumpiste quand on regarde la LUA. Et trumpiste quand on entend ces témoignages de scientifiques qui ont peur pour leur crédit recherche.
4: LUA, donc loi d'urgence agricole, oui. Il nous promet plein d'horreurs, quitte à prendre le risque de sauter du coq à l'âne. Il y a aussi une chose qui a émergé dans notre dernière conversation et que tu as redite, et je crois qu'il faut marteler, parce que personnellement j'y étais confronté aussi dans des conversations avec des copaines malades, c'est pas de votre faute. Alors oui, si tu fumes 100 000 clopes par jour et que tu bois plein d'alcool et que tu as des conduite à risque, effectivement, il peut t'arriver des bricoles. Mais voilà, je pense à une copine particulièrement qui buvait un verre de vin rouge de temps en temps, que j'ai jamais vu bourré depuis, alors que je l'ai fréquenté pendant des années, qui fumait un peu sa clope après bouffer le soir, mais qui faisait une heure de sport tous les jours et machin. Et cette femme, voilà, en pleine forme, ping, cancer du foie. D'oser s'admettre que non, c'est pas la faute à pas de bol, non, c'est pas la fatalité, il y a peut-être d'autres choses. En tout cas, voilà, ça me semble important de dire et de répéter, si vous êtes malade, c'est pas forcément de votre faute.
2: Non, mais c'est super important dans cette culpabilisation des malades.
4: Je suis un peu merdeux parce que je fume des clopes, je suis en train de fumer une clope devant toi.
2: Non, mais ça, c'est pas un problème. En fait, nous, on va jamais dire fumer des clopes et boire de l'alcool, ça me met en bonne santé. En fait, c'est pas ça qu'on dit. Ce qu'on dit, c'est oui, on a plein de témoignages d'expériences de gens qui mangent bien au fond du sport et sont malades. Mais en fait, j'ai envie de dire, c'est même pas le problème. En fait, c'est pas parce que tu fumes et que tu bois que c'est ta faute non plus. En fait, il ne faut pas culpabiliser les malades. Parce que le problème, quand on tire cette ficelle-là, j'ai lu un truc hier qui m'a un peu paniqué. Ça fait 2 jours que je vois une série de posts sur Facebook de l'Institut Gustave Roussy. Voilà, ils sont connus pour s'occuper du cancer. Et j'étais un peu flippée parce qu'ils font des posts où ils proposent de faire des quiz pour savoir si on s'y connaît sur les causes du cancer. Alors, il y avait 2 quiz, il y en avait un, c'était les causes du cancer et l'autre c'était sur les trucs à faire pour être en bonne santé. Une fois, il est question des pesticides et c'est complètement minoré. Donc ils parlent un peu de l'amiante, pour eux c'est marginal. Ils parlent en fait de la dimension des maladies professionnelles. Et en fait, ils disent que c'est hyper minoritaire, du coup, les maladies professionnelles et que ça représente quelque chose comme 4% des cancers. Quand ils disent ça, ils ne parlent pas des agriculteurs, ils ne parlent pas des pesticides. Et moi, je suis tombée de ma chaise. Donc ça, c'était le premier truc, le premier jour là sur les causes. Une fois, j'ai vu le mot pesticide, enfin, je n'en revenais pas. Je tombe sur un autre hier et là, qu'est-ce qu'ils disent ? Pour être en bonne santé, donc bon, faut pas fumer, faut pas boire. Bon, après, oui, voilà, on n'a jamais dit que c'était forcément un gage de bonne santé de le consommer, et ça, c'est évident, mais c'est pas la question. Ce qu'ils disent, c'est la priorité, c'est de manger 5 fruits et légumes par jour. À aucun moment, ils disent où aller chercher les fruits et les légumes. Et ça, moi, ça me pose question, ça me pose un gros problème, parce que c'est. Ah oui, une fois, j'ai vu le mot bio. Et pareil, le mot bio, c'était pas du tout pour dire qu'il fallait favoriser le bio. C'est qu'il parlait des produits laitiers et disait les produits laitiers bio, c'est bon pour la santé. Ben ouais, ok, mais alors il n'y a pas que les produits laitiers. Et qu'est-ce qu'on fait pour le bio? Qu'est-ce qu'on fait pour. Enfin, et à aucun moment il n'est question de ça dans le truc. C'est de dire si vous êtes malade, c'est parce que vous n'avez pas mangé assez de fruits et de légumes. Et surtout, on s'en fout de ce que vous mangez comme fruits et légumes. Ben non, on s'en fout pas de ce que vous mangez comme fruits et légumes. Et en fait, c'est toujours individualiser la question. Alors que la question, elle est collective, le problème, il est collectif et que les solutions, elles ne peuvent passer que par le collectif, à la fois dans la lutte, mais aussi dans les réponses qu'on apporte. Et ça, ça ne dit pas ça du tout. On regarde les posts de Gustave Roussy, ils disent « si tu ne veux pas tomber malade, il faut manger 5 fruits et légumes par jour, et sinon c'est ta faute. » Et puis aller faire du sport, bien entendu.
4: Cette émission, est grâce aux radios Copen, passe un peu partout en France. Si dans votre département, il n'y a pas encore d'antenne du collectif Cancer Colère, on fait qu'on a envie d'en monter un, est-ce qu'il faut aller sur le site de Cancer Colère, se signaler en disant « bonjour, j'aimerais bien monter un collectif dans mon département ».
2: C'est exactement ça. Soit on va sur le site de Cancer Colère et on écrit sur l'adresse générale en disant, bah voilà, moi je suis à tel endroit, je sais pas trop.
4: Et le site recense déjà tous les collectifs qui existent dans tous les départements.
2: Il y a une page où c'est écrit nos antennes, ça recense et réactualise régulièrement, il y a des petits points rouges et quand on clique dessus, ça met le contact de chaque antenne. Et donc on peut soit se rapprocher de l'antenne la plus proche, parce que par exemple on peut être à Tours mais aller souvent à Poitiers et se dire bah tiens je vais rentrer en contact avec celle de Poitiers, ou écrire sur l'adresse générale. Et dans un cas comme dans l'autre, on va le recenser, mais il ne faut pas hésiter à écrire sur l'adresse générale de cancer colère, ça ne tombe pas dans le vide en fait. Il y a des gens derrière qui notent et puis qui disent bah tiens il y a tant de personnes dans le 37 qui m'ont contacté. Il suffit d'une personne qui à un moment va se dire j'ai un peu de temps, un peu la niaque, tiens comment je fais. Nous, on va pouvoir lui donner le nom de tous les autres camarades qui ont envie de faire quelque chose. Et en parallèle, bien sûr, on est disponible, les camarades des départements d'à côté ou membres d'équipe, pour être en soutien pour la structuration d'une antenne. On ne laisse pas les gens. Et puis, on a des outils. On a sorti d'ailleurs récemment des super outils en interne pour aider justement les antennes à se structurer.
4: Il y a des prérequis, enfin, on n'a pas besoin d'être forcément scientifique ou malade.
2: Le seul prérequis, c'est de partager l'envie de se battre pour le vivant et d'avoir une furieuse envie de vivre comme nous. C'est le seul prérequis, bien entendu. Non, en fait, les gens qui viennent en cancer colère, ils viennent de partout. Il y a des gens qui ont des prérequis scientifiques, il y a des chercheurs, mais en fait, il y a des gens qui juste sont malades, il y a des gens qui ne sont pas malades, il y a des gens qui sont déjà des militants, d'autres, c'est la première fois de leur vie qu'ils font une manif. Il y a des gens qui sont plus à l'aise dans la lecture ou dans l'écriture, et puis d'autres qui sont plus à l'aise dans l'action. Il y a de tout et on essaie de faire avec tout ça. Alors c'est une grande aventure humaine parce que justement c'est tellement global, ça touche tellement de gens que justement ça mobilise vraiment des gens de tous horizons et c'est super chouette. Alors c'est un peu sportif parfois de se dire wow, on est tellement tous différents, on vient tellement tous d'endroits différents, bah, comment on va faire? Bah, en fait on y arrive parce que chacun a quelque chose à apporter et c'est ça qui est chouette. Voilà.
3: Se compléter avec ses différences et ses compétences, ça s'appelle la composition, avec la conscience que tout le monde peut être utile dans une lutte. Comme on l'a vu par exemple au village de l'eau de Bassines, non merci, il y a besoin de gens pour les actions et aussi besoin de gens sur la base arrière. Vous pouvez retrouver ce reportage sur ce carnaval anti-duplomb sur notre site polymixetlavoixoff.com avant qu'on ne se retrouve très bientôt sur votre radio toujours libre préférée. Ce n'est qu'un combat, continuons le début, salut.

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0: Voilà les enfants, ça y est, vous êtes toujours sur RPH, Radio Pays d'Hérault, dans le micro, dans les étoiles. Si je vous ai dit tout à l'heure que le micro dans les étoiles sortait de ses rails, c'est qu'il y a une raison, parce que le rapport c'est la gare. Figurez-vous qu'un jour je vais passer un week-end chez mon ami Aurélie, qui est là d'ailleurs, hein, parce qu'on est 7 dans le studio, là je vous annonce. Hein. Il y a la famille complète, les Family Baroudeur, ça s'appelle. On est 8 là?
1: Oui.
0: 1, 2, 3, 4, 5, 6... Ah oui, 8. Il y a Félix qui est là, la petite. Ah, je suis en train de tout raconter, mais c'est pas grave, on est nature. Donc voilà, j'attendais Aurélie. Et je sais pas, c'était toi qui étais en retard ou moi qui étais en avance. On sait pas.
2: Les deux.
0: Et puis je veux dire, à chaque fois que j'attends une amie, j'essaye d'attraper une modèle pour lui faire des photoshootings, parce que c'est ma vie, je peux pas respirer sans ça. Et puis je trouvais personne. Et puis d'un seul coup, je me retourne. Je vois une famille assise par terre, une maman avec ses quatre enfants. Franchement, je vous ai pris pour des scouts, c'est super drôle. Donc je me dis, mais qu'est-ce que vous faites là? Ben la maman, elle m'a dit, ben on va partir bientôt avec mon mari faire le tour du monde. Ah non, il fallait pas me dire ça, à moi. Parce que je savais qu'on allait faire une belle émission de radio avec eux. Voilà. Donc ils sont autour de la table de radio avec les micros sous le nez. Et on va commencer par les faire parler. Et là, la petite qui gazouille, c'est Félix. Vous allez voir, ça va être vraiment une émission familiale. On va vous présenter Guillaume et Laura. Bonjour Laura.
3: Bonjour.
0: Ça va?
3: Super.
0: Vous avez l'air à l'aise, hein? Si, ça va. Au départ, c'était pas évident de venir faire une émission sur ce que vous avez fait, sur ce tour du monde. Et puis, bonjour Guillaume.
4: Bonjour.
0: Voilà. Je ne sais pas ce qu'il leur a pris de vouloir faire le tour du monde avec les enfants, mais on va apprendre tout à l'heure après qu'ils avaient déjà fait. Ils sont pas novices dans l'affaire. Hein. Donc ils ont emmené leurs quatre enfants dans combien de pays?
3: 11 pays.
0: Waouh! Ah oui. Alors ça a dû demander une sacrée logistique. Alors vous allez m'expliquer. On parle de votre job ou pas? Non, pas vraiment. Non, on peut. On peut. Ouais. Allez, on les passe après.
3: C'est ça.
0: Tu fais quoi, Nora?
3: Alors je suis maîtresse.
0: Maîtresse. D'accord. Et puis Guillaume, il fait quoi?
4: Et je suis maître.
0: Oh là là, c'est pas possible. L'enseignement national. Mais écoutez, c'est vraiment génial. Alors, vous êtes rencontrés comment tous les deux? Vous pouvez brosser un peu le début de l'histoire d'Amur.
4: Sur un stade. Voilà.
0: Ah oui.
4: Sur le stade de Montpellier qui s'appelle Philippides.
0: Oui, bien sûr.
4: Je faisais une séance d'entraînement et oui. Puis chaque jour je voyais une jeune fille qui faisait des footings.
0: Ouais. Et
4: voilà. Et elle était magnifique. Et un jour j'ai sauté le pas.
0: Non, elle a pas changé.
4: Elle est toujours.
0: Ouais, exactement. Donc voilà, c'est là, t'as craqué. Ou t'as couru après elle, puis tu l'as rattrapée ou pas? Non, pas vraiment.
4: Non, elle s'était blessée ce jour-là, c'était pratique.
0: Oh, ouais,
4: elle était sur le côté.
0: Elles font toujours ça, mine de se blesser pour qu'on aille les soigner. Le gros truc romantique. Enfin bon, voilà. Et puis après, bon, ça a fonctionné, je vois ça, hein, ça a même fonctionné très bien. Et bon, vous avez quatre enfants. Alors, les enfants, dans l'ordre d'apparition à l'image, hein, d'accord? C'est Zola qui a 10 ans et demi. C'est Anouk qui a 9 ans. Alors Zola, tu dis bonjour Zola.
5: Bonjour.
0: Voilà, très bien. Tu dis, ensuite on va parler à Anouk qui a 9 ans. Anouk, cause. Ah ouais, elle n'a pas de micro. Bah viens à côté de moi.
5: Bonjour.
0: Bonjour. Et Scandère. Ça va Scandère?
6: Bonjour.
0: Waouh.
6: Et bien.
0: Il a dit quoi? Bonjour et bien. Bon, bah, c'est la classe. Et puis Félise. Félise, elle est là, mais on l'a entendu pendant le générique, je crois.
4: Tu dis bonjour.
0: On l'entend. Dis bonjour. Ah non, non, maintenant c'est plus la peine. Voilà. Donc on va parler un petit peu de ce système. Et puis on dit bonjour à Aurélie aussi qui est ici.
7: Bonjour.
0: Pourquoi Aurélie, je t'ai demandé de venir? Parce que tu sais que la première fois que je leur ai envoyé une de tes chansons, ils sont devenus hyper fans. Hein, t'es devenu fan d'Aurélie. Et tu connais toutes ces chansons?
5: Non, j'en connais que deux.
0: C'est-à-dire lesquelles?
5: Colibri et Soy.
0: Soy, c'est ça, exactement. Bah, elle nous chanterait quelque chose tout à l'heure. Merci Aurélie d'être là en tout cas.
8: C'est un réel plaisir que de partager cette émission avec toute la famille, avec toi.
0: Ouais, parce qu'en fait, la voix, elle est partie dans les 11 pays. À chaque fois, j'en voyais, ils m'ont envoyé des photos. Et puis au départ, bon, c'était pas très chaud pour faire l'émission. Puis on est arrivé quand même à tomber sur un accord. Donc cette émission, elle existe. C'est le micro dans les étoiles, Family, des baroudeurs. Voilà, c'est la première et c'est peut-être une série d'ailleurs d'émissions parce que ça m'a donné des grandes idées. Voilà. Et on va aussi passer des musiques qui vous ont inspiré. Et on peut commencer par quelle musique je sais pas, vous avez choisi déjà les États-Unis. On peut commencer.
3: Oui.
0: Ouais. On commence par quoi, tu veux?
3: Oui, celle des États-Unis, c'est bien.
0: Alors, allons, on y va. On part aux États-Unis. On... Ouais, c'est le cowboy. Bah ouais.

0: Voilà. Nous revoilà avec la famille des baroudeurs. Nora et Guillaume, alors, vous avez fait exactement combien de pays? 11, c'est ça?
1: Oui, c'est ça, 11 pays.
0: Quand vous êtes partis d'ici, vous êtes allés où alors?
1: Alors, le premier pays, c'était le Canada. Ouais. Parce que c'était le rêve de Zola d'y aller. Et du coup, on y était pour ses 10 ans. Donc, c'était symbolique.
0: Non, mais t'imagines un peu? T'imagines un peu les parents. Maman, je vais aller au Canada. Ouais, hop, on y va. Comment vous avez fait pour passer d'un pays à l'autre alors?
1: Eh bien, on prenait des avions.
0: Oui, des avions. Et puis après, vous avez loué des...
1: Et après, sur place, on louait soit des voitures, soit des camping-cars.
0: Ouais. Vous en avez loué beaucoup? 3-4 au moins, non?
1: Des camping-cars?
0: Ouais.
1: 3.
0: Ouais. Ça se fait facilement?
1: Oui, ça se fait très facilement. Et c'est très confortable en famille, en fait. Parce qu'il n'y a pas besoin de faire et défaire et refaire les bagages chaque jour.
0: Et dans les pays étrangers, est-ce que, autre que la France, est-ce que c'est aussi difficile que chez nous? Est-ce qu'il y a beaucoup de règlements pour se garer, pour se mettre par exemple face à la mer? C'est plus facile ou pas?
2: Non, c'est pas plus facile. Chaque pays a ses règlements, et puis il faut bien les respecter. Surtout en Australie, en Nouvelle-Zélande, où c'est très strict, très carré.
0: Oui.
2: Sinon, les amendes tombent rapidement.
0: Ouais, donc vous avez dû étudier ça de près, surtout en ce moment avec les problèmes de géopolitique qu'il y a, faut faire gaffe où on va, quoi.
2: Oui.
0: Faut faire très attention avec les enfants, faut pas risquer, quoi.
1: Oui, c'est vrai, la sécurité est importante quand on voyage en famille.
0: Et il y a des pays que vous n'avez pas fait parce qu'il y avait justement des problèmes ou vous avez changé votre itinéraire?
1: On n'a pas eu de changement à cause de l'actualité, mais on a choisi nos pays pour se sentir en sécurité avec les enfants.
0: D'accord.
1: On avait fait un premier tour du monde où on a fait l'Amérique du Sud.
0: Tous les deux.
1: Tous les deux seulement, oui. Et là, on ne se voyait pas, par exemple, refaire certains pays qu'on avait fait parce que...
0: Très bien. Voilà. Expérience.
1: Voilà.
0: C'est bien, oui. Le monde est votre maison, quoi, en fait. Et alors, après le premier pays, vous avez fait quoi?
1: Après, on est allé aux États-Unis, donc à l'ouest, pour faire les grands parcs nationaux.
0: D'accord.
1: Donc là, grand coup de cœur.
0: Oui, c'est chouette.
1: Oui, c'est très chouette. C'est très diversifié, sauvage. Très sauvage, très grand, immense. Immense espace.
0: Bison, et qu'est-ce qu'il y avait comme...
1: On a vu des ours.
0: Ouais.
1: On a vu quoi d'autre?
0: Toi, qu'est-ce que t'as préféré, toi, comme pays?
3: Japon.
0: Le Japon.
3: Oui.
0: D'accord. Anouk a préféré le Japon. C'est une culture que t'aimes bien?
3: Oui, c'était mon rêve d'y aller.
0: Oh là là là là, ils ont exaucé les rêves des enfants. Oh là là là là là là. Parce qu'aujourd'hui, c'est quand même un peu les vacances. Donc Jean-Pierre Fonolosa qui est en cabine, c'est un amour ce garçon. Et vous l'écoutez d'ailleurs tous les matins sur la matinale. Et il est venu me faire la technique. Et puis, on va passer l'émission pour faire plaisir à Anouk. On va passer du japonais. D'accord? Allez, c'est parti, ma chère amie.

0: Voilà, alors justement, nous étions en train de parler avec Nora et Guillaume, et Guillaume me disait qu'avec les biches là-bas, tu nous expliques. Non mais ça, c'est à peine incroyable cette histoire.
1: Alors, il y a une ville qui est située près de Kyoto, c'est ça, et qui s'appelle Nara. Et donc, elle est célèbre parce qu'il y a des biches qui sont en ville, elles se promènent dans les parcs un peu partout. Donc, les automobilistes doivent faire attention. Et à chaque fois qu'on croise une biche, en fait, on peut la regarder et elle nous salue à la japonaise. Donc, elle incline la tête et plusieurs fois de suite, mais on la salue, elle nous salue. Quoi. C'est assez impressionnant.
0: C'est rentré dans leur... Dans leur réflexe, là, la biche te salue.
1: Voilà.
0: Oh, c'est vachement bien, ça, c'est super. C'est la classe.
1: Il y en a partout.
0: Ah oui, c'est vrai, il faudra qu'on la regarde sur Internet, je verrai, parce que ça, évidemment, ça doit, on doit pouvoir voir tout ça. En tout cas, est-ce qu'il y a... Alors, après le Japon, vous avez fait quoi?
2: Alors, Japon, c'était plus loin dans le voyage, mais après les États-Unis, on est allé au Mexique.
0: Oui.
2: Puis au Costa Rica.
0: Oui.
2: Puis en Polynésie française pour passer les fêtes de fin d'année. Enfin, Noël, exactement. Donc là, on ne pouvait pas être plus loin de nos familles. Un peu dur.
0: Vous êtes partis 7-8 mois.
2: 7 mois, oui.
0: C'était dur de partir de la famille.
2: Personnellement, ça a été, sauf ce moment-là,
0: c'est Noël,
2: de Noël.
0: Le symbole.
2: De Noël, oui. C'était le moment le plus dur de savoir qu'on était aussi loin. Bon, après, on a passé un très bon Noël tous les 6, mais ça, c'était le moment le plus dur.
0: Et
2: le
0: c'est dans quelle ville vous étiez, là?
2: On était à Moréa. Sur une île.
0: Moréa, il parle comme ça, la vallée. Il parle comme ça, c'est drôle d'ailleurs.
2: Et après, on est parti pour la Nouvelle-Zélande, puis l'Australie, puis le Japon, le Sri Lanka, les Maldives et enfin l'Égypte, avant de rentrer.
0: Mais Moréa, ça faut que j'arrive, je vais parler comme tout le temps. Moréa, ça se passe comment Noël? Il va y avoir des fleurs, il y a des sapins, il y a des guirlandes, c'est quoi? Vous n'avez pas vu? Non?
3: C'est comme... On a fait Noël dans la maison avec des trucs qu'on a trouvé pour décorer et une plante, donc.
0: C'est vrai?
3: Oui, c'est vrai.
4: On n'avait pas de sapin, du coup, on l'a fait avec une plante.
0: Ils vont nous bouleverser le monde, c'est l'homme aussi.
2: Non, ils ont passé la journée entière.
3: Tu l'as pas vu, mais nous, on a pu jouer avec les oiseaux.
4: Et heureusement qu'on avait ramassé des déchets.
0: Ah ouais?
3: Ouais, pour décorer le sapin.
0: Ah bah vas-y, ça en est trop du passé là, c'est vraiment génial. Non mais vous avez vraiment, ils ont appris des choses extraordinaires. Oui. Oh là là là là.
2: Non mais on avait une jolie table de Noël quand même les enfants, vous avez bien travaillé.
3: Oui,
2: hein.
3: Oui.
2: Vas-y.
0: Et qu'est-ce que vous avez mangé de bon alors? Parce que c'est pas... Vous vous souvenez plus, bon, vous avez
3: les
0: tellement...
3: Les pizzas!
1: Qu'est-ce qu'on a mangé?
0: Les pizzas, c'est vrai?
3: Ouais, c'est vrai.
4: Ah, ah si. Le
1: on avait préparé, un poisson. Donc là-bas, ils ont du thon délicieux, des filets de thon qui coûtent rien. Donc on avait fait un poisson au lait de coco, mariné au lait de coco. On avait râpé la coco là-bas, donc peut-être les spécialistes connaissent, mais c'est il y a une râpe coco, c'est exprès. On s'assoit sur la râpe coco, c'est un outil qui a une tête ronde en fait, plate et ronde. Et au bout, il y a comme des petites lames. Et on vient râper la noix de coco, l'intérieur de la noix de coco, pour râper la coco et l'avoir fraîche. Et à partir de ça, on laisse un peu filtrer le jus, en fait. On l'écrase pour avoir le jus et avoir le lait de coco, du coup, pour faire ce poisson au lait de coco. Donc on a essayé de la faire traditionnellement.
0: Ça ne doit absolument pas avoir le même goût que les cocos quand on les achète ici.
1: Pas du tout.
0: Pas eu la même chose.
1: Non, non.
0: Pas eu la même chose. Alors, est-ce qu'il y a un truc qui m'a interpellé? C'est Félix, hein. Faut laisser gazouiller. Félix, c'est tellement sublime. Comment dirais-je? Est-ce que vous avez créé des liens quand même avec les autochtones à proprement dit? Vous êtes allé dans les familles, vous avez parlé, vous avez créé des liens, c'est ça ou pas? Oui.
3: Pas trop.
0: Pas trop.
3: Une fois, mais de quoi?
1: Des liens avec les gens sur place.
0: Ouais, avec les gens sur place. Vous avez fait des amis?
3: Oui, quand même, ça va. On s'en est fait au moins 5.
0: Ah, c'est pas mal, c'est pas mal. Et tu continues de correspondre avec eux ou pas?
3: Pas moi, parce que j'ai pas de téléphone.
0: Donc. Non, non, mais ça c'est bien, parce que t'es trop jeune, c'est normal. Mais après, plus tard, ça viendra, je pense que tu...
1: Sinon, on a gardé un contact avec tous les gens qu'on a rencontrés en voyage, donc non seulement des familles de voyageurs, et d'autres Français, même des Canadiens ou des étrangers, des Italiens qu'on a croisés, et puis avec des gens sur place, donc notamment à Tahiti, où on était dans les familles, en fait.
0: Ah oui.
1: Parce qu'à Tahiti, on a essayé d'être au plus économique. Et puis, bon, voilà. Donc, là-bas, c'est un mode de voyage. On est souvent dans la maison des familles, chez eux. Quoi.
0: Oui. Oui, alors par contre, il peut y avoir la barrière de la langue, non, ça vous a pas trop gêné, ça?
2: Alors en Polynésie française, ils parlent français, donc oui. ça c'était pratique. Et après, au Sri Lanka, où on a vraiment sympathisé aussi avec une famille sri lankaise, là, du coup, on parlait en anglais. On parlait très bien anglais, donc.
0: Oui, ça va.
2: Communiquer en anglais.
1: L'accent sri lankais anglais, ça va, c'est compréhensible.
2: Ouais. Pour nous, français.
1: Quand on était en Australie, dans le bush, avec les Australiens qui parlent leur argot, là, c'était très dur à comprendre.
0: Ouais.
1: Même les Anglais ne les comprennent pas, donc nous, on avait du mal.
0: D'accord. Alors, je t'explique, hein, toi qui es en train de nous écouter. J'ai mis au milieu de la table mes étoiles, hein, comme à l'habitude, on va faire des belles photos après. Et puis, j'ai mis une map monde, histoire de symboliser tout ça, pour que vous voyez un petit peu le chemin que vous avez fait, les enfants et même les parents, mais enfin, les parents le savent. Et j'ai demandé à Guillaume de tracer avec un petit scotch blanc le chemin qu'ils ont fait. Et c'est quand même assez impressionnant. Je ferai des photos de ça. C'est vraiment très joli. C'était une belle idée, ça, la map monde, hein, je trouve.
1: Oui, non, très belle idée.
2: Très, très belle idée.
0: Merci beaucoup. C'est moi qui l'ai fait. Non, je remercie Lisa Delmar, qui est une chanteuse que je recevrai dans le micro dans les étoiles et qui chante du latino, tout ça, et qui est vraiment une grande artiste avec qui j'ai fait un beau footing, toujours pareil, la même maladie. Et elle m'a dit, JP, j'ai une map monde, donc j'ai récupéré avant-hier, et c'est vrai que c'est très, très chouette, très, très chouette. Et puis, on va s'écouter encore une musique. Jean-Pierre, tu nous mets. Mais envoie la musique et puis de toute façon, Nora et Guillaume nous diront ce que c'est. La Polynésie. Ah, oh, ben on est dedans. Hein.

0: Alors, je voulais savoir, quand on arrive dans ces pays-là, il y a toujours les petites stars au bord de la... avec des colis de fleurs qui vous offrent les fleurs quand vous arrivez, c'est ça?
1: C'est ça. Dès l'arrivée à l'aéroport, on est accueilli par des danseuses avec les colliers de fleurs. La petite musique derrière.
0: Ouais.
1: C'est vraiment... on est immergé tout de suite.
0: Et quand vous partez, vous avez quelque chose aussi, non?
1: Alors, quand on est arrivé dans la famille sur Maupiti, l'île de Maupiti, on était vraiment dans la famille.
0: Oui.
1: Là, la dame qui nous accueillait, elle avait fait des colliers de fleurs le matin même, elle-même.
0: D'accord.
1: Elle nous les a offerts, donc 6 beaux colliers de fleurs. Et le jour du départ, elle avait fait des colliers de coquillages.
0: Bien.
1: Voilà. C'est leur façon de dire bienvenue. Et
0: après, vous partez avec un collier de coquillages.
2: On a une jolie collection de colliers de coquillages.
1: On les a gardés. On les a portés.
0: C'est pas mal. Les enfants sont en train de travailler avec Aurélie pour savoir ce qu'elle va chanter. Et par contre, je voulais vous demander une chose. Il y a combien de photos quand vous êtes arrivé là? Vous avez fait combien de photos en tout?
2: En tout, alors moi j'ai un souci avec les photos, j'adore ça. Donc j'ai dû en faire 80 000, je
0: crois. C'est pas moi qui... Bah ouais, mais ça c'est normal, attends, tu rigoles, ça va vite, hein.
2: Bah, tout est beau.
0: Tout est beau. Et toi Guillaume, t'as fait aussi?
1: Moi je suis pas trop photo.
0: Non, t'es
1: plutôt je suis plutôt modèle du coup.
0: Ouais, d'accord. 80 000 photos.
2: Ouais.
0: Tu vas les mettre sur ordinateur, c'est ça que tu vas faire?
2: Il faudrait déjà les trier.
0: Ouais.
2: J'ai pas le courage.
0: Alors, je vous avais demandé, est-ce que vous allez écrire, est-ce que vous allez faire un petit film, un petit truc sur votre voyage? C'est peut-être encore trop récent pour y réfléchir, non?
2: Alors, déjà, il faudrait le temps pour trier, et ensuite, pour moi, oui, ce serait encore un peu compliqué de m'y remettre.
0: Attends, les profs, ils ont des vacances.
2: On a plein de vacances, mais c'est pour continuer de voyager.
0: Ouais. Attends, les profs, vous avez du temps devant vous, quand même. Ça, je vais faire des amis, là.
2: Oh, on en a plein. Non, c'est vrai qu'on a beaucoup de temps, mais on aime le passer avec nos enfants aussi. Donc.
0: Bon, ça c'est beau, c'est bien répondu. C'est très très bien répondu. Alors toi Guillaume, ton passe-temps c'est quoi? C'est le sport toujours un peu?
1: Alors je fais toujours du sport, oui, j'adore ça. Et puis pas mal de bricolage, ouais, je me suis mis...
0: Ah c'est bien,
1: voilà. Mais du bricolage sportif, hein, vraiment.
0: Tu sais, je le fais exprès de te demander c'est quoi ton passe-temps, parce que... Et toi, Nora, c'est quoi ton passe-temps?
2: Alors moi, j'aime aussi beaucoup le sport. Et après, j'aime beaucoup tout ce qui est manuel. Il veut me faire dire que j'aime le tricot et la couture. Donc je le dis, j'assume.
1: Mamie tricot.
2: Et même le crochet.
0: C'est vrai. Tu tricotes alors?
2: Oui. Alors, des petites choses, mais...
0: Voilà pourquoi Guillaume a souvent les nerfs en plot, c'est normal.
2: Non, j'aime beaucoup, ça me détend.
0: D'accord. Voilà, donc on est reparti. Surpris, Anouk, tu m'as surpris, t'avais pris mon micro. Rends-moi mon micro, Anouk. Elle a bien chanté avec Aurélien, bien, bien. On écrit sur les murs, j'espère que chez toi tu fais pas ça, parce que papa et maman vont pas être contents.
3: Si, je chante tout le temps.
0: Ah oui, mais t'as pas écrit sur les murs chez toi.
3: Tu casses les oreilles.
0: Tu casses les oreilles de tes parents? C'est vrai, t'as bien chanté. T'as bien chanté, toi.
2: Ah oui, elle chante toute la journée.
0: Ouais, ben.
3: Dans mes oreilles, bien sûr.
0: Quand on tricote, tu chantes. Eh ben, bravo. Bon, on va continuer de parler de voyage, Nora et Guillaume. On était en train de parler de quel pays, là, à l'instant? On parlait après de...
2: L'Australie. On disait qu'on avait... en fait, il y a une grande communauté française de tour-du-mondistes.
0: Ah oui.
2: Famille tour-du-monde.
0: Ah oui.
2: Oui. Et on a eu la...

0: chance de faire de belles rencontres en Australie. Trois familles qui nous ont vraiment marquées, deux familles françaises et une famille belge.
1: Monsieur, vous arriviez avec quatre enfants quand même.
0: Oui, c'est ça, on cherchait des copains pour les enfants.
1: Ah, ils sont très forts, Ils causaient les marmots, puis pendant ce temps-là, ils allaient...
0: On discutait avec des adultes.
1: C'est pas mal, c'est très bien. Donc là, c'est vrai qu'il y a eu des rapprochements, et puis par contre, au niveau des cultures, et puis des, comment dirais-je, les enfants, ça fait très vite copains, les
0: oui,
1: enfants.
0: Oui, alors les parcs de jeux, c'est un très beau lieu de rencontre pour...
1: Ouais.
0: Oui, on a même surpris Félise en train de sympathiser avec une petite Australienne une fois. Elle est restée très très longtemps.
1: Mais ils n'ont pas besoin de parler, hein. Bah il suffit qu'ils se regardent.
0: Et c'est là qu'on prend conscience que c'est eux qui ont raison.
1: Ben oui, c'est eux qui ont raison, bien sûr. Ils s'aiment au premier coup d'œil, et puis voilà quoi. Ah là là là là, ce monde de grandes personnes, qu'il n'est pas beau, il y a des jours. Mais c'est pas grave, heureusement, il y a des animateurs de radio qui font un truc formidable, le micro dans les étoiles, et puis on peut rêver. Voilà, donc aujourd'hui, on est toujours avec notre famille tournumondiste, et puis on va quand même finir par écouter Anouk. T'es juste à côté de ta star, là. T'es juste à côté de...
2: Aurélie.
1: Voilà, Aurélie. Et c'est quoi la musique que t'aimes bien, Aurélie?
2: Soy.
1: D'accord. Bon, ben, on écoute Aurélie Soy. Voilà. Merci, Aurélie, d'être là.

0: Oh là là, Aurélie, mais quelle voix c'est Aurélie! Scandard, tu vas me parler un petit peu, tu veux dire ce qui t'a plu dans ce. Micro JP. Ah oui, micro, faut que je m'approche. On entend résonner. Ouais, on est à deux sur le micro là. Scandard, tu vas m'expliquer ce qui t'a plu dans ce voyage là?
1: C'est le zoo.
0: Ouais, quel zoo?
1: Le zoo qui était à Tokyo.
0: Ouais.
1: Au Japon. Mm-hmm. C'était très très bien parce que j'étais pas allée dans un zoo depuis très très très longtemps et c'était mon rêve d'aller dans un zoo.
0: Est-ce que t'as vu des animaux là-bas que t'aurais pas vu ici? Il y avait quoi comme animaux?
1: Il y avait un ours polaire.
0: Un blanc?
1: Oui.
0: Waouh.
1: Il y avait des singes. Il y avait un tigre.
0: Oui.
1: Il y avait des ours marrons.
0: Et c'est grand là-bas, tu penses qu'ils sont heureux les animaux dans ces grands zoos-là? Ils ont de l'espace quand même là-bas?
1: Oui.
0: Oui, tu les sens heureux?
1: Bah...
0: Oui, ils sont peut-être moins heureux que dans la nature, mais disons qu'ils sont, respectés, quoi.
1: Bah oui.
0: C'est ça. Vous assistez à quoi là-bas? Vous assistez quand ils les nourrissent, tout ça, des choses comme ça?
1: Bah, l'ours polaire, on assistait quand le monsieur, il nourrissait l'ours polaire.
0: Ouais, qu'est-ce qu'il leur donne à manger?
1: Des poissons,
0: oui.
1: Et à la fin, il a donné un... Et en fait, il avait moulé de la glace,
0: oui.
1: Et dans la glace, il y avait du poisson et...
0: Ah oui, ça c'est des jeux pour eux, je pense. J'avais vu un reportage. Ils font ça pour mettre le côté ludique et pour les amuser, pour qu'ils se sentent un peu moins malheureux. Regarde-moi, regarde-moi. T'as vu, il est pas...
2: plus à l'aise que moi.
0: Il est pas stressé, lui, t'as vu. Ah ouais, mais ça c'est bien, tu vois, c'est bien, tu racontes. Et puis, t'as d'autres choses aussi qui t'ont plu? Ça va venir. Oui, ouais, il a des idées. Je sens que ça vient. Il va nous scander quelque chose, Scandard. Je t'ai fait des copains, des copines là-bas. Ouais. Ouais, quand même. Voilà. Là, c'est pas mal, ça. T'as appris quelques mots là-bas ou pas? Non.
1: Oui.
0: C'est quoi que t'as appris comme mots?
1: Il y a des mots belges.
0: Oui.
1: Je ne me souviens plus du tout.
0: T'es conscient de lui? Ah, d'accord.
1: Il y a aussi des mots. Néo-zélandais.
0: Oui. Quand on fait le tour de la Terre, généralement, tu croises plein de monde. C'est ça qui est génial, quoi. Il y a beaucoup de gens qui voyagent encore, hein. Il y a beaucoup de gens qui voyagent. C'est fou. On vous allez rêver là-bas. Vous allez vous sortir du rythme de la. Comment ça s'appelle du truc de tous les jours, quoi. Ça fait du bien. Ça vous a fait rêver. Par contre, après, quand on revient. C'est ça, non?
2: Peut dire.
0: Un peu. Ouais, ça va, ils n'ont pas l'air malheureux, ils sont souriants. C'est bien. En tout cas, vous avez appris beaucoup de choses. Ça va vous ouvrir l'esprit.
1: Oui.
0: Bon, après, on parlera à Zola. Bonjour, Zola. Zola, comment tu vas?
3: Bonjour,
0: allez, on va laisser. Tu vas bien?
3: Oui.
0: Attends, je vais m'approcher aussi de toi, parce qu'à chaque fois, il faut poser dans le micro. Et toi, qu'est-ce qui t'a plu? Alors, explique-le.
3: J'ai bien aimé Halloween, parce que c'est pas étonnant qu'on ait bien aimé, parce qu'il y a eu des tonnes de bonbons. On avait un sac chacun,
0: oui.
3: Un sac qui peut s'agrandir un peu tout le temps, et on les a tous craqués, tous cassés, plein de bonbons.
0: Après, c'est maman qui paye le dentiste, elle est roulée pour les jeunesses.
3: On a eu des barres de Toblerone, des pop-corn, des bonbons, des sucettes, des chewing-gums, c'était vraiment incroyable. C'était celui qui était le plus riche.
0: C'est vrai?
3: Oui, c'est vrai.
0: Est-ce que, pour savoir si je peux aller dans ce pays-là, est-ce qu'il y a du Nutella, ça existe là-bas?
3: Ouais, je crois.
0: Ah bon, bah,
3: là-bas, tout existe.
0: Tout existe? Pour les enfants, ouais. Bah,
3: tous les trucs fun.
0: Ouais, tous les trucs fun.
3: Ouais.
0: Toi aussi, tu t'es fait des copains, t'as appris des mots, tout ça, ouais, ça...
3: Oui. Pas aux États-Unis.
0: Non, pas aux États-Unis.
4: Ah oui, pour la petite histoire, Halloween, c'était aux États-Unis, donc un peu le pays d'Halloween, quoi.
0: Ouais.
4: Et on était à San Francisco et on allait dans le quartier le plus huppé de San Francisco.
0: D'accord.
4: Donc pour la petite histoire, c'est des petites maisons comme vous voyez dans les films, quoi. Donc
0: oui.
4: Les unes à côté des autres.
0: Ah oui, avec les escaliers, là, et puis...
4: Voilà, les escaliers. Ouais. Et en fait, chaque famille, là-bas, se déguise à son thème de déguisement. Hein,
0: ouais,
4: donc
0: ouais.
4: Les mignons... Les monstres,
0: les experts à New York, ding, hein, c'est ça.
4: Et
0: hein.
4: Chacun sort une table devant chez lui,
0: ouais.
4: Et il vide des cartons de bonbons, de chocolat, de trucs, et il distribue à tout le monde. Et c'est à celui qui distribuera le plus de choses possible. Il y a des jouets aussi,
0: c'est
4: incroyable,
3: peluches.
4: Quoi.
0: C'est la fête, quoi.
4: C'est incroyable.
0: Il y a les citrouilles aussi le soir, tout ça.
3: Je sais pas, en tout cas.
4: Sur les marches, très bien décoré.
3: C'est
0: Il y a moins de la culture de l'affreux là-bas, des couteaux dans les plaies, des trucs comme ça, parce qu'ici ça commence à tourner là-dessus aussi. Ah, ouais.
4: Ici, il y a ça.
0: Tu vois un mec qui passe avec un couteau dans la tête, oui, c'est oui. Ça, ici ils font ça. Il y a tout.
4: Ouais,
0: c'est bien arrivé chez nous ça.
2: Comme on imagine.
0: C'est bien arrivé chez nous. Toi, t'as pas ton micro près de toi. Faut le rapprocher, faut qu'on t'entende, Nora.
2: Je disais, c'est vraiment comme on peut imaginer Halloween aux États-Unis.
0: Ouais, c'est peut-être. C'est bien. Je pense que c'est bien.
2: Et en fait, on tenait à faire Halloween aux États-Unis et Dia de los Muertos au Mexique le lendemain.
0: D'accord.
2: Donc, on a pris l'avion dans la nuit pour pouvoir faire le 31 d'un côté. Et... le premier de l'autre.
0: Oh, le jet lag, vous avez dû, quand vous, il y a des moments où ça a dû être dur quand même de tenir le coup. Hein,
2: niveau fatigue, que, oui.
0: Niveau fatigue.
2: Avec quatre enfants, on ne récupère pas comme quand on est tous les deux.
0: Vous avez des endroits où vous êtes parti la veille et vous êtes arrivé l'avant-veille, non? C'est arrivé avec la...
2: Alors, on a une journée qu'on n'a pas vécue.
0: Méridien.
2: Hein.
4: On a perdu un jour.
2: On a perdu, un jour. Dans ce sens-là, on a perdu un jour. On a perdu le 29 décembre.
0: Ouais.
2: On n'a pas vécu le 29 décembre.
0: Ça, c'est marrant, hein, de passer les méridiens, ça va être assez sympa, c'est... quoi. Assez sympa. Vous êtes fait peur en avion? Il s'est passé des trucs? Non, il y a eu des turbulences? Non, ça a été...
2: non, en avion, toujours bien. Les enfants très contents.
0: Ouais, bah ça, l'avion. Bon, maintenant, je suis avec Aurélie. Bonjour Aurélie.
5: Bonjour.
0: Tu étais contente de ton voyage?
5: Je suis surtout très contente de pouvoir rencontrer enfin cette famille de baroudeurs. Parce que. Ouais.
0: Ben, c'est... j'ai eu peur, je croyais que c'était Barjo, maintenant c'est Baroudeur.
2: Ça marche aussi.
5: Je disais à Nora en aparté que ses photos étaient magnifiques. Merci. Et qu'elle a un don de photographe vraiment.
2: C'est gentil.
5: Et j'ai pu voyager avec vous, en fait, avec toutes les photos que vous avez envoyées au fur et à mesure. Et magnifique. Merci. Et vraiment, voilà, moi qui voyage très peu. Mais ça m'a procuré beaucoup de bonheur, en fait.
2: Tant mieux. Voilà.
4: Tu as voyagé un petit peu avec nous parce que tu étais sur les lecteurs MP3 des enfants.
5: Oui,
4: t'écoutais en boucle pendant les longs trajets.
0: Oh là là
4: du
0: là
4: coup,
0: là.
4: Tu étais avec nous.
5: C'est ça. Donc, il y a eu un lien qui s'est créé alors qu'on ne se connaissait pas au travers de la musique et vous, de vos photos. Et c'est beau. Ça me touche énormément.
2: Et on est aussi très contents de te rencontrer aujourd'hui.
0: Mais heureusement qu'elle chante bien. Si elle avait mal chanté, ça aurait été l'enfer.
4: Ça aurait été très
0: l'enfer.
5: Il ne m'aurait pas écouté, tout simplement.
0: Donnez-moi vos trucs, les enfants. Et puis, on va revenir un petit peu sur Anouk. Anouk, toi, tu vas nous papoter un peu. Vas-y.
6: Alors, ce qui m'a fait rire, c'était au Canada.
0: Ah, bah voilà, tu vois, ça sort maintenant, ça vient.
6: Après 4 heures de route, on avait dit au monsieur qu'on arrivait à 16h à cette heure-là. Et il avait dit oui, ce soir après. Du coup, on est arrivé. Il a commencé à dire que non, c'était pas prêt. Du coup, on a dit mais non, en fait, on est arrivé à cette heure-là pour avoir la yourte prête.
0: D'accord.
6: Du coup, il a commencé à dire Stouro, voilà.
0: Qu'est-ce qu'il a dit?
6: On était morts de rire et il a dit les Anglais d'avant ils me posaient 10 000 questions. On a rigolé et du coup on rigole tout le temps.
7: Et on appelle ça Michel Yourte.
0: Ah oui, vous avez couché dans du yaourt alors?
7: Dans une yourte.
0: Ah pardon, je vais dire ça va toucher là. Non, c'est extraordinaire, extraordinaire.
6: Et ensuite, pour se pardonner d'avoir parlé mal, il a offert la sortie Castor et il nous a donné des chamallows pour les faire cuire au coin du feu.
0: Oui, là, c'était pardonné. Là.
6: Oui,
7: pour nous.
0: Là, tu leur as dit, on est tellement contents, c'est vrai, hein. C'est vraiment formidable. Merci beaucoup à la famille. Merci à Nora, merci à Guillaume Detlo. C'est vraiment, on est vraiment super, super contents d'avoir baladé les enfants.
6: Tu fais trop bien.
0: C'est vrai, oui, c'est moi Céline, c'est moi qui fais la voix de Céline. Voilà. Bon, on va se quitter les enfants, on va se quitter. Ouf, la famille. Oh là là, quelle merveille. Attends, je regarde pour les prénoms parce que c'est vrai que. Attention, hein. Merci Nora d'être venue.
2: Merci à toi.
0: Non, t'entends pas là.
2: Non.
0: Vas-y.
2: Merci à toi.
0: Ah ben voilà. Merci Guillaume.
4: Merci Jean-Pierre.
0: Merci Scandaire.
8: Merci.
0: Merci. Merci Zola.
8: Merci.
0: Il s'appelle pas Émile, hein, comme son prénom. Ah, voilà Félix, ça y est, on l'entend. Vous savez comment j'ai fait pour qu'elle parle? Je vais écraser le pied, puis voilà.
7: Du tout.
0: Merci, mon Aurélie.
4: Coucou.
2: Merci Jean-Pierre.
0: T'as un amour. Et puis merci, merci mon ami Anouk.
6: Merci.
0: Moi je te remercie beaucoup, t'es vraiment une nana formidable, vraiment c'est génial. C'est... Je dirais bonjour à ta maman de ma part. Je dirais bonjour à Céline quand je vais la voir.
6: C'est qui?
0: Bah, c'est celle qui chante le Titanic, Céline Dion.
7: Je ne la connais pas.
6: C'est quoi?
0: Tu disais que ta fille elle est géniale quand elle bug. Tu l'as vu bugger?
2: Les yeux qui se...
0: Yac! Yac, elle dit yac! Céline Dion.
6: C'est qui?
0: Bah, c'est le chanteur.
6: La chanteuse de...
2: Non, bah, elles connaissent Aurélie, elles ne connaissent pas Céline Dion.
0: Céline Dion.
6: Mais c'est qui?
0: Ben Céline Dion, c'est une chanteuse mondialement connue.
4: Elle est moins connue qu'Aurélie.
0: J'ai connu tous les mots, j'ai bien connu, merci. Ouais, c'est pas grave. tu reviendras. Écoute, Anouk, tu reviendras en deuxième semaine, t'auras gagné dans son bon moment. C'est génial. Bon, on finit parce que je t'avais envoyé la première fois.
2: Oui. Oui.
0: C'était les Cafés Gourmands.
2: Oui, Globetrotters.
0: Ah ouais, c'est marrant parce qu'après j'ai carrément décollé de cette chanson-là, mais c'est, ça s'appelait les Globetrotters.
2: Non, on l'a beaucoup aimé, nous.
0: Merci beaucoup, la famille.
2: Bah, merci.
6: Merci, Jean-Pierre.
0: Viens, la famille. Merci beaucoup. On vous embrasse, on vous aime. Et puis peut-être une prochaine émission. Allez, on se quitte avec un petit Café Gourmand. Bisous, les enfants, on vous aime. 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

0: Il est minuit à Syracuse, 17h à Veracruz.
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Moi, j'aime pas les types de mon âge qui disent j'aime les jeunes. Ah, ça m'embête terriblement. Parce que c'est une phrase. Et tout le monde peut le dire. N'importe quel président, n'importe quel premier ministre, toujours dire moi j'aime beaucoup les jeunes. Ça veut rien dire. Et j'ai horreur de ça. Par contre, ce que j'aime, c'est d'avoir leurs problèmes. Et je les ai, ça. Alors là, je peux leur faire voir tous mes papiers. Ils ne seront pas surpris. 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

Je réitère, Justine, je n'en démords pas. Il y a entre Drieu La Rochelle et Johnny Thunders des liens étroits. Les liens très étroits du romantisme et de l'absolu. Je ne sais pas, Justine, je ne sais pas si Drieu La Rochelle aurait apprécié Johnny Thunders et le rock'n'roll.

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montre comment en 20 ans les parents du petit Jérémy ont bien évolué, à quoi ils ressemblaient quand ils avaient des épingles à nourrice dans le nez, et comment ils sont contents maintenant qu'ils ont fondé un foyer, que le petit Jérémy est grand et qu'ils sont prévoyants, les charclos à chiens et les cracheurs de feu, les anards de gauche comme s'ils avaient jamais existé. Pas encore mort, non, juste très fatigué.

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4: Il est 2h à Maastricht et 20h à La Havane.
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